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1: Bonjour à tous. Les policiers municipaux de Carcassonne suspendus par le parquet. Ces deux hommes, on le rappelle, sont accusés d'avoir tenu des propos racistes ou encore misogynes pendant une patrouille qui était filmée accidentellement par leur caméra piéton. Des faits qui se sont déroulés en novembre 2025, mais qui ont été révélés cette semaine. En parallèle, le ministre de l'Intérieur, Laurent Nunez, a lui annoncé hier un contrôle de la police municipale de la ville. On connaît la date du procès en appel de Cédric Jubilard, le peintre plaquiste sera jugé par la cour d'appel de Toulouse du 30 avril au 14 mai 2027 pour le meurtre de son épouse Delphine Osaguel. En première instance, il a été condamné à 30 ans de réclusion criminelle. Et depuis, on le rappelle, Cédric Jubilard a reconnu avoir tué l'infirmière de 33 ans en décembre 2020 à leur domicile de Cagnac-les-Mines. 64 000 personnes sont encore privées d'eau au robinet en France, un chiffre

0: Représentée hier par la ministre de la Transition écologique, Monique Barbu, en cause la sécheresse et le manque de pluie de ces derniers mois. L'état des eaux souterraines est ainsi particulièrement surveillé. Selon le Bureau de recherche géologique et minière, 61% des nappes phréatiques se trouvent encore en dessous des normales. Et dans ce contexte, le mois d'août 2026 a été le mois le plus chaud jamais enregistré à l'échelle mondiale. C'est ce qu'affirme le programme européen Copernicus dans son bilan mensuel. Plus globalement, la période allant de juin à août est aussi considérée comme la plus chaude jamais enregistrée à l'échelle du globe, à égalité avec 2024. L'avion transportant Volodymyr Zelensky de Moldavie vers la Norvège a failli être percuté par un drone, l'annonce hier soir du Premier ministre norvégien. Le président ukrainien est arrivé hier à Oslo pour assister aux obsèques du roi Harald V. On ne connaît pas l'origine du drone. Et puis on termine en football avec la démonstration du PSG hier pour son entrée en lice en Ligue des Champions. Paris a très très largement dominé les Slovaques du Slovan Bratislava. Score final et sans appel, 6-1. Place ce soir au troisième club français, Lens affronte le Slavia Prague. Excellent début de journée à tous.
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Imaginez la forme de la boîte crânienne, son épaisseur, sa dureté. Comparez le plan mental à une scène de théâtre sur laquelle évoluent des personnages. Ce sont les images, les pensées. Ordonnez à ces acteurs de se retirer et conservez une seule image. Installez-vous dans cette pensée et de ce moment, vous cessez de faire et commencez à être.

0: 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C'est pas vrai. C'est pas vrai, c'est la barre.
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13: Bonjour à tous, il n'y aura aucune nouvelle aide face à la hausse des prix des carburants. C'est l'annonce hier du ministère de l'économie qui met en avant l'état fragile des finances publiques. Bercy a ainsi assuré qu'il n'y aurait ni plafonnement généralisé des prix, ni geste fiscal, alors que le prix du baril de Brent dépasse toujours les 100 dollars à cause de la guerre entre l'Iran et les États-Unis. Un conflit qui pourrait s'arrêter après les élections de mi-mandat aux États-Unis. C'est en tout cas ce qu'a affirmé hier soir Donald Trump pendant un échange avec la presse. Le président américain a accusé les Iraniens de tenter de peser sur le résultat du scrutin législatif. Laurent Nunez annonce un contrôle de la police municipale de Carcassonne. Le ministre de l'Intérieur a réagi après cette polémique autour de deux policiers municipaux. Ces deux hommes, on le rappelle, sont accusés d'avoir tenu des propos racistes ou encore misogynes pendant une patrouille filmée accidentellement par leur caméra piéton. Des faits qui se sont déroulés en novembre 2025, mais qui ont été révélés cette semaine. Ils ont été suspendus par le parquet. Un cas de tuberculose détecté dans l'Eure. Il a été signalé dans un lycée hôtelier à Louviers. La personne concernée était scolarisée l'année dernière et a quitté l'établissement en juin. Selon l'Agence régionale de santé Normandie, une enquête épidémiologique a permis d'identifier une trentaine de personnes contacts parmi les élèves et les enseignants. Les chocs climatiques extrêmes ont exposé les filles à un risque accru de décrochage scolaire en 2025. C'est l'alerte de l'UNICEF dans un rapport publié aujourd'hui. Ainsi, lors d'événements météorologiques intenses, les filles assument des responsabilités supplémentaires. Elles s'occupent davantage de leur famille, notamment en allant chercher de l'eau. Et puis on termine avec le football et le Paris Saint-Germain commence parfaitement sa campagne de Ligue des Champions. En quête d'un troisième titre consécutif sur la scène européenne, le PSG s'est facilement imposé 6 buts 1 hier contre les Slovaques du Slovan Bratislava. Ce soir, le troisième et dernier club français engagé dans la compétition entre en lice. Lens affrontera le Slavia Prague. Excellent début de journée à tous.
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13: Bonjour à toutes et à tous. Bonjour.

0: Falceni.
1: Bonjour Clément.
0: Découverte du métier de médiatrice. Lors de notre visite de la nouvelle exposition du Grand Café intitulée Night Shift, nous avons pu faire la rencontre de Lila qui nous a éclairé sur son rôle de médiatrice au Grand Café. Nous vous proposons de l'écouter.
2: Bonjour, moi c'est Lila Gauthier, je travaille au Grand Café en tant que médiatrice culturelle.
0: Est-ce que vous pouvez nous expliquer votre rôle dans l'exposition, s'il vous plaît ?
2: Alors moi, mon rôle, c'est d'accueillir chacune des personnes qui rentrent dans l'exposition, de les accompagner selon leurs envies aussi, parce qu'il y a des gens qui préfèrent être indépendants et faire leur vie tout seul dans cet espace, de répondre aux questions, d'être là en support, en fait, à la fois d'information et puis réfléchir ensemble avec le public aux thématiques, présenter l'artiste.
0: Et donc vous, vous présentez l'exposition, vous accompagnez les personnes, mais est-ce que c'est l'artiste qui vous dit de présenter de cette manière ou c'est vous tout simplement qui vous dites bah, « je vais présenter de cette manière-là »
2: On a un peu d'interprétation. Après, ça dépend de chacun et chacune, parce qu'on est plusieurs en médiation, donc on a tous et toutes les thèmes qui nous tiennent le plus à cœur ou bien qu'on trouve les plus intéressants pour rentrer dans l'expo. Après, on a toujours un moment de discussion avec l'artiste, ce qui est même presque obligatoire pour nous, pour comprendre son travail. Il y a un travail de recherche en amont de l'exposition aussi, pour comprendre de quoi c'est fait, comprendre pourquoi il en arrive là, savoir ce qu'il a fait avant et ce qu'il va faire après. Donc on n'a pas un discours tout fait donné par l'artiste. Il nous laisse quand même une petite carte blanche. Mais il y a des choses qui sont validées, notamment de la documentation pour le public, validée avec lui. Là, en ce moment, il y a un livret d'exposition fait avec un entretien de l'artiste. Donc il y a ses paroles aussi qui sont disponibles pour le public.
1: Qu'est-ce que ça vous fait de travailler ici, d'accueillir les jeunes comme nous ?
2: Moi, j'ai découvert ça et j'aime bien le fait que ce soit, jamais trop pareil. Qu'on ait plein de personnes différentes aussi, de s'adapter à chacun et chacune. Parce qu'on n'arrive pas tous avec le même bagage culturel, on n'arrive pas tous avec les mêmes connaissances. Beaucoup de gens ne sont jamais rentrés dans un centre d'art contemporain. Et ça, pour nous, c'est super. Parce que le but, c'est de rendre ça accessible, de pouvoir s'adresser à un public très large. Et on apprend aussi beaucoup des gens. On se rend compte que parfois, ils ont des choses auxquelles on n'avait pas pensé. Et ça, ça nourrit aussi parfois les discours de médiation.
0: Et donc, comment on prépare une visite au Grand Café ?
2: Ça dépend de chacun et chacune. Moi, j'ai plutôt une méthode donc, de travail de recherche où on prend beaucoup de temps de documentation, de lecture. Parfois, il y a des textes qui sont parus sur les artistes au préalable. Donc, on prend le temps de les lire. On extrait des thématiques. On voit ce sur quoi on veut axer aussi, faire un peu des chapitres. Et puis après, ça va dépendre des groupes, des professeurs, des âges. Évidemment, parler à un CE2 et puis parler à des gens en études supérieures, ça va être totalement différent. Donc les visites varient en fonction du public, en fonction des thématiques abordées parfois en classe, si ce sont des classes, abordées auprès par exemple de retraités. Il y a des sujets qui sont innés pour certains et qui ne le sont pas pour d'autres. Donc tout ça, il y a quand même une petite part d'improvisation, en tout cas pour moi, pour pouvoir s'approprier chacun le lieu et les sujets.
0: Et donc à l'étage, on nous présente des vidéos en direct, donc des sleep streams, donc des personnes qui dorment en direct. Comment on fait pour qu'on n'ait pas d'images choquantes qui arrivent sur les écrans ?
2: Alors il y a une part un peu de hasard, ça a été une grande question, parce que forcément, capter des images en live en direct, on ne sait pas ce qui va se passer. Après, la catégorie, donc I'm only sleeping, qui est la catégorie de live montré, enfin, a moins de chances de montrer des choses plutôt choquantes, à part de la nudité potentiellement. Jusqu'à présent, on a aussi on n'a pas eu de problème vis-à-vis de ça, et on va croiser les doigts.
1: Ok, et aussi, j'aimerais savoir s'il faut faire des études pour travailler ici.
2: Je ne connais pas le parcours de tout le monde. Moi, pour ma part, j'ai fait des études universitaires et puis je suis passée un peu dans le cadre des beaux-arts aussi. Et le métier de médiatrice, il s'est ouvert à moi avec des opportunités, en fait, à la suite d'un service civique. Donc moi, j'ai un profil plutôt d'études. Après, ce n'est pas forcément le cas de tout le monde. Il y a des gens aussi qui travaillent en médiation et qui sont artistes. Donc qui ont cette double activité, qui eux produisent du travail et puis parlent du travail d'autres sur les jours où ils ne produisent pas. Donc ça va dépendre de chacun, chacune. Pour travailler ici, quand même, il y a une notion d'expérience qui était importante. Avoir déjà fait de la médiation, voilà, savoir comment le métier fonctionne pour pouvoir assurer l'accueil du public.
0: Merci beaucoup à Lila de nous avoir expliqué sa fonction de médiatrice. Merci au Grand Café de nous avoir accueillis. Merci Alcéni d'avoir été avec nous.
3: Merci Clément.
0: À bientôt dans la tribu.
3: À bientôt.

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1: Trois candidats dans un mouchoir de poche, mais on se régale. C'est du beau jeu, ça.
2: Regarde. De Soprano, Paul Mirabel, Squeezie McFly et Carlito.
1: Pardon ? Quelle est votre réponse ?
2: Marlène Schiappa, Lady Gaga, Omar Sy, Clara Luciani, Nicki Minaj, Florence Foresti, Taylor Swift, Mbappé, Emmanuel Macron, Donald Trump, Damso, Marion Cotillard, Katy Perry, Charles Leclerc, Léon Marchand, Angèle, Lenny Kravitz, Greta Thunberg, François Hollande, Philippe Etchebest, Billy Eilish, Wendy Renard, Nikos Aliagas, Barack Obama, Cyril Lignac, Teddy Riner, Julien Doré, Loan, Thomas Pesquet, Harry Potter, Yann Barthès, Inox, Tag, Lena, Situation, Adeline Champ, Brad Pitt.
1: Attention. Octobre 1912, c'est l'émission animalière où ses principaux dirigeants massacrés par un animateur dont le véritable prénom est Ronan. Je passe. Bien joué, 3 points.
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5: Attention, attention, ce sont de fausses interviews.
6: Bonjour, quel métier faites-vous ?
7: Je suis exploratrice, j'ai 20 ans.
6: Je suis astronaute, j'ai 46 ans.
7: J'ai découvert dans ma ville où j'habite des os de dinosaures qui a des millions d'années. Et j'essaye de trouver une espèce de dinosaure qu'on n'a encore jamais retrouvée.
6: Je reviens de mon premier voyage dans l'espace. J'ai été sur Mars pour faire des recherches scientifiques sur certaines pierres et matériaux qu'on pouvait y trouver.
7: Racontez-moi votre voyage, qu'est-ce que vous avez fait ?
6: On a trouvé que Mars, il y a très longtemps, était un peu comme la Terre.
7: J'ai trouvé, ça avait bipé sur mon détecteur de métaux. J'ai creusé. Là, je crois qu'on a déterré 2 ou 3 os.
6: Et qu'une forme de vie était... existait avant.
7: J'ai trouvé un bout jaune blanc que je touche et c'était pas un truc en métal que je sais de creuser plus et j'ai trouvé que c'était un bout d'os.
6: Est-ce que vous aimez votre métier ?
7: Oui, j'aime beaucoup mon métier parce que je découpe plein de choses et j'apprends toujours des choses chaque jour. Est-ce que dans quelques années on pourra y vivre ? Ou pas ?
6: Maintenant, non. Ça dépend de comment notre technologie avance. Alors, faudrait faire pousser des plantes, avoir de l'eau, ce qui est déjà pas gagné. Mais de toute façon, la technologie évoluera et je pense que plus tard, on pourra vivre sur Mars. Ça vous a fait quoi quand vous avez trouvé les os ? Qu'est-ce que vous avez ressenti ?
7: C'était un exploit parce que c'était ma première fois que je déterrais un os de dinosaure en fait, c'était pour ça. Et j'étais contente de moi, c'est le jour où je voulais déterrer un os et j'étais contente. Est-ce que l'atmosphère est respirable ou pas ?
6: Non, on ne peut pas respirer sur Mars.
7: Est-ce que si on y va sur Mars, si on peut y vivre, même si l'air n'est pas respirable, avec des combinaisons d'astronautes, des robots ou des navettes, je sais pas, des choses comme ça.
6: On creuse pas sur Mars parce que on pourrait détruire la planète et on essaye de pas détruire la biodiversité de cette Terre.
7: D'accord. Merci pour vos explications et au revoir.

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1: Bonjour, nous sommes des élèves de 4e du Collège Sainte-Thérèse. Nous venons aujourd'hui, le mardi 26 mai, de 9h à 11h20 au marché de Saint-Nazaire pour faire un micro-trottoir en tant que journaliste de la tribu. Acceptez-vous de répondre à quelques questions sur le thème Souvenirs d'enfance en 2-3 phrases. Aviez-vous des super-héros ou personnages réels fictifs pendant votre enfance ?
2: Moi j'aimais bien Tintin quand j'étais petit, mais bon après... C'est tout, à peu près.
0: Quel est votre souvenir d'enfance le plus heureux ?
2: Oula ! Quand je suis allé à la plage pour la première fois, c'était très bien. Ça changeait, parce que j'habitais à la campagne, et donc on était à la plage, c'était agréable.
3: Est-ce qu'il y a une personne qui vous fait vous rappeler, qui vous fait vous voir en enfance ?
2: Ben quand je rencontre, moi je suis de Bourgneuf, c'est Villeneuve maintenant. Quand je rencontre des gens de là-bas que je vois pas souvent, ben je suis très content. C'est agréable. On se souvient de ce qu'on faisait, des bêtises qu'on faisait quand on allait à l'école.
3: Est-ce que vous avez un souvenir ou une personne qui vous fait vous ramener en enfance dès que vous la voyez ou vous parlez avec
4: Ben oui, ma grand-mère, je pense. Pourquoi ? Parce que j'ai beaucoup de souvenirs avec ma grand-mère étant petite, des bons souvenirs, des choses qui me rappellent des bons moments. Donc quand je la vois, effectivement, oui, ça me rappelle des chouettes souvenirs.
0: Votre passe-temps d'enfance que vous avez le plus apprécié ?
4: Je pense que c'était les vacances d'été, justement. Alors on y arrive, c'est rigolo, mais voilà, les vacances d'été chez ma grand-mère avec tous mes cousins. On passait 15 jours, 3 semaines chez ma grand-mère et c'était des bons moments.
1: Aviez-vous un personnage fictif ou réel qui vous ramène dans votre enfance ?
4: Non, pas particulièrement.
0: Quel est votre souvenir en rapport avec la musique qui a marqué le plus votre enfance ? Et si oui, pourquoi ?
5: La musique, simplement, là. En enfance, la
0: un
5: musique.
0: Un chanteur, une consigne.
5: Ouais, plutôt une musique française, oui. Peut-être, dans mon enfance, peut-être les disques que mettait ma mère, tu sais. Les vieilles chansons françaises. Les roses blanches, tout ça. Enfin, j'étais petite.
1: Aviez-vous des personnages de fiction ou réels de films ou dessins animés que vous adoriez pendant votre enfance ?
5: Fiction à l'époque, il n'y avait pas tant que ça. Hein. Chez nous, c'était la télé en noir et blanc, donc c'était plutôt les Rintintin. Il n'y avait pas de fiction vraiment comme maintenant. Tu vois, c'était plutôt sur les animaux, la rigueur, Skippy le kangourou. Enfin, tu vois, c'était plutôt ça. Quoi. Flipper le dauphin.
3: Avez-vous eu un moment avec des animaux qui vous font rappeler votre enfance, un souvenir ?
5: Des animaux ? Bah oui, moi j'habitais Trignac, c'était à Brière. Donc j'allais passer toute mon enfance en Brière. Parce que mon père est décédé de bonne heure, donc on n'avait pas trop les moyens de partir en vacances. Donc j'ai passé toute mon enfance le long du canal. Il y avait des oies partout en Brière à l'époque. Et c'est souvent parce que souvent quand on pêchait, souvent elles étaient derrière nous, les oies. Elles étaient assez c'est marrant, quoi.
1: Pour commencer, avez-vous des personnages fictifs de bandes dessinées ou de films pendant votre enfance ?
6: Astérix, Tintin, Harry Potter, c'est sûr.
0: Avez-vous un lieu où vous avez beaucoup de souvenirs inoubliables ?
6: Chez ma grand-mère, oui. Ma grand-mère, oui. Dans sa maison, je pense. Absolument.
1: Pourquoi ?
6: Parce que c'était... une maison où il faisait bien frais l'été, on se retrouvait avec nos cousins, on avait le temps de rien faire, de manger des desserts au repas et d'aller se promener, de se baigner, enfin c'était les vacances quoi.
3: Avez-vous des animaux ou un moment avec des animaux que vous avez partagé qui vous font ramener en enfance et pourquoi ?
6: Mais ma marraine avait un chien avec qui j'aimais faire plein de trucs, notamment chez ma grand-mère. On allait se promener, c'était rigolo. C'était un labrador noir qui s'appelait Pirouette. Et voilà.
3: Est-ce qu'il y a une personne qui vous fait vous ramener en enfance ou... Enfin, voilà.
7: Mes grands-parents.
3: Et pourquoi
7: Eh bien, parce que j'ai passé beaucoup de temps avec eux quand j'étais enfant. Donc voilà, quand je pense à eux, forcément, ça me rappelle mes jeunes années.
1: Avez-vous un personnage fictif de BD ou de dessin animé pendant votre enfance? Et pourquoi?
7: Les Tintins, c'était des livres qui étaient facilement à disposition quand j'étais enfant. Donc ouais, les Tintins, c'est aussi la BD de mon enfance.
0: Quel était votre passe-temps d'enfance que vous avez le plus apprécié? Si oui, pourquoi?
7: Passe-temps d'enfance, alors moi j'ai grandi à la campagne, alors c'était aller me balader dans les bois, dans les champs, ramasser des fleurs, voilà, vivre dehors.
0: Voilà. Okay. Quel est votre souvenir d'enfance le plus heureux et pourquoi?
8: Alors, le plus heureux, quand je partais en vacances avec ma famille, parce qu'on était avec tous mes frères et sœurs et mes parents et mes grands-parents.
3: Est-ce qu'il y a une personne que vous connaissez qui vous fait vous ramener en enfance?
8: Ouais, mon meilleur ami avec qui j'étais en primaire à l'école, que je vois toujours au jour d'aujourd'hui. Ouais.
1: Aviez-vous un personnage de dessin animé ou de BD que vous aimez pendant votre enfance et pourquoi?
8: Ouais, j'aimais beaucoup les Dragon Ball Z. Son Goku, Vegeta, tout. Pourquoi? Parce que j'adorais ça, les mangas. Voilà.
1: Aviez-vous un personnage de bande dessinée ou de film que vous aimiez pendant votre enfance?
9: Les bandes dessinées, non, parce que j'appréciais pas, j'apprécie toujours pas. C'est un peu bizarre, mais c'est comme ça. Enfin, si, j'aimais bien Tintin quand même. Ouais, c'est à peu près la seule. Et Bécassine, quand même, en y réfléchissant. Et les films, non, rien de spécial.
3: Est-ce que vous avez un animal ou un moment partagé avec des animaux qui vous ramènent en enfance et pourquoi?
9: Ah ouais, j'ai eu un chien, c'était une sale bête d'ailleurs, qui mordait, mais ça fait rien, je l'aimais bien quand même. Et je l'ai eu pendant 14 ans, donc c'était bien. Et quand ma mère voulait me donner une fessée, il me défendait. Donc elle devait d'abord s'occuper du chien, le mettre de côté, avant de pouvoir me toucher. Moi, j'avais le temps de me sauver.
10: 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Uno de mis Ricardo más fáciles de la infancia fue un verano en casas de mis abuelos. Cada mañana mis primos y yo salmos tempera jugar cerca del río y correr por los campos. 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L'un de mes souvenirs d'enfance les plus heureux fut un chez mes grands-parents. Chaque matin, mes cousins et moi partions tôt pour jouer près de la rivière et courir dans les champs. Ensuite, nous allions en vélo jusqu'à la petite ville où nous achetions du pain chaud et des bonbons. L'après-midi, le soleil réchauffait le jardin et l'air sentait les fleurs fraîches. Ma grand-mère préparait le dîner pendant que mon grand-père nous racontait des histoires amusantes de sa jeunesse. Nous avons beaucoup écouté Eric.
11: 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Dans mon enfance, comme aujourd'hui avec ma famille, nous allons à un terrain familial à Benetton pour dormir en toile de tente. Mon papy et mon arrière-grand-père ont construit des toilettes, une douche, une mishta. Quel lieu tranquille. J'ai beaucoup de souvenirs là-bas. Nous allons à la plage pour profiter du soleil, puis rentrons manger. C'est si heureux.
1: 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Le souvenir qui me rend le plus heureux était à l'anniversaire de mes 5 ans, car on était allé au cinéma puis au restaurant. Et quand je suis allée dans mon salon, mes parents, mon petit frère et ma grande sœur m'avaient préparé une grande fête. Il y a aussi le jour où ma mère m'avait acheté 2 énormes Mario et un pistolet en plastique Nerf. C'était les deux plus beaux jours de ma vie.
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2: Ils sont quatre, ils sont en cinquième au collège Jean Moulin. Orlane, Louise, Tom et Loris vont tenter de découvrir la définition du mot aptonomie. Alors, est-ce qu'il y a des idées pour aptonomie? Alors, j'aime bien parce qu'ils ont tous... Oh non, et en fait, ils ont tous des idées. Allez, Orlane.
3: Moi, je sais pas, ça me fait penser à l'apnée.
2: D'accord, et quel serait le rapport entre apnée et aptonomie?
3: Bah, je sais pas trop.
2: Bon, en tout cas, il y aurait un rapport, donc ça serait peut-être quelque chose pour pouvoir rester en apnée ou...
3: Oui, ou un record, ou je sais pas trop.
2: D'accord, on pourrait avoir par exemple un record d'aptonomie.
3: Oui, peut-être.
2: Ok, ou peut-être, alors je sais pas, on réfléchit ensemble, mais peut-être que l'apnée ce serait en mer et l'aptonomie en piscine, ou...
3: Je sais pas.
2: Bon, on réfléchit. Tom !
4: Aptonomie, moi ça me fait un petit peu penser à une discipline, genre... Enfin, pas une discipline, mais comme une matière, genre l'astronomie, la... Enfin, je sais pas.
2: D'accord, et alors l'astronomie ? On regarde les astres, et dans l'aptonomie, on étudierait quoi?
4: Je sais pas, les caractères des personnes.
2: Ah, d'accord. Donc on apprendrait un peu à mieux comprendre les caractères des gens.
4: Oui.
2: Et alors toi, on découvrirait quoi sur toi?
4: Que j'aime bien être en retard au cours.
2: D'accord, ok. Louise, une idée?
5: Comme Tom et Orlane, sur l'apnée, mais plutôt l'apnée, mais en métier. Non, pas en métier, en loisir, justement.
2: D'accord, faire de l'apnée dans son loisir. Alors, on est bien sur la plongée ou juste rester en apnée, arrêter de respirer?
5: Pas de la plongée, arrêter de respirer.
2: D'accord, il y en a qui ont des loisirs bizarres quand même, non?
5: Oui.
2: Ok, non, moi, mon grand plaisir, c'est d'arrêter de respirer.
5: Ouais.
2: Après, on sait qu'il y a des gens bizarres.
4: Après, on peut appeler ça aussi du suicide, mais...
2: Non, il y a toujours un moment où tu reprends ta respiration quand même dans l'apnée, quand même. Loris, une idée?
6: Moi, je verrais un organe dans le corps.
2: Oula. D'accord, et alors... À quel niveau?
6: Les jambes.
2: Plutôt haut de jambes, bas de jambes?
6: Plutôt haut.
2: Ok, donc ce serait peut-être un muscle ou...
6: Oui, plutôt un muscle.
2: D'accord, donc l'aptonomie, un muscle des jambes.
6: Voilà.
2: Très bien, est-ce qu'il y a d'autres idées? Tom?
4: Du coup, l'aptonomie, ce serait du coup une matière, mais pas pour le caractère des gens, plutôt pour savoir les organes des gens, enfin les os des gens, le nom des os, le nom des parties du corps...
2: D'accord, donc ce serait vraiment l'étude du squelette, et plus que du squelette humain, mais c'est de l'homme, mais dans toute sa composition.
4: Ouais.
2: Bah moi, faudrait peut-être que je révise un peu mon aptonomie dans ces cas-là, parce que je sais pas pour vous, mais...
4: Si c'est ça, bah j'ai pas une super note en aptonomie, moi.
2: D'accord, bon bah écoute, je suis désolée de vous annoncer que vous êtes complètement...
7: À côté de la plaque.
2: C'est exactement ça, puisque l'aptonomie, quoique, c'est quand même une science, hein. Quand même, ouais. Non, finalement, t'es pas tant à côté de la plaque, t'as juste pas été... Non, on va être sympa, on va même dire que tu l'as trouvé. Non, on va pas aller jusque-là. L'aptonomie, c'est la science de la communication par le toucher, par les sensations tactiles. Alors, par exemple, l'aptonomie, elle est particulièrement utilisée, vous allez comprendre, en préparation à l'accouchement, on parle de communication avec le fœtus à travers le ventre de la maman. Voilà, l'aptonomie. La science de communication par le toucher. Donc c'est vrai qu'on l'utilise finalement, nous, pas tant que ça, je pense. Enfin, je sais pas pour vous, peut-être, hein, mais...
8: Bah non.
2: Ah non, mais peut-être qu'on a plein de choses à en apprendre.
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10: Bonjour, nous sommes les élèves du pôle insertion arrivant au lycée Aristide Briand. Une classe pour les élèves qui viennent d'arriver en France. Cette année, nous avons un projet avec la radio tribu. L'idée est de parler de notre parcours et de nos projets futurs en France. Je m'appelle Alcéni Kaba, j'ai 16 ans, je viens de Guinée-Conakry. Je suis élève d'IPIA, qui veut dire pôle insertion arrivant, pour aider à tout. Je suis un jeune vraiment passionné de football. Je tiens vraiment au foot, c'est ma passion. Je suis parti au Danemark au mois de juillet pour jouer au foot. Mais en raison de l'obsession que j'ai pour le foot, et en particulier pour le journalisme sportif, j'ai finalement très rapidement décidé de venir en France, parce que je viens d'un pays francophone. Je suis donc arrivé en août 2025 à Nantes, France Terre d'Asile, où je suis resté 2 mois. Les éducateurs de France Terre d'Asile sont vraiment très gentils, accueillants et sympas. J'ai partagé ma passion du football et du journalisme sportif avec eux. Le département de Loire-Atlantique m'a transféré à Guérande pour commencer une nouvelle vie. Je suis pris en charge par les Samna de Guérande, qui sont vraiment gentils. Ils sont plus que des parents pour moi. Ils m'ont donné un toit, à manger, des habits, ils m'ont scolarisé. Je ne manque de rien. Je vis super bien. Je pars à l'école du lundi au vendredi. Les cours se passent à merveille. Je suis attentif en classe, j'écoute, je suis bien les cours parce que je vais étudier et finir mes études pour réaliser mon rêve de devenir journaliste sportif. J'ai vraiment envie de vous parler du journalisme sportif, de vous envoyer dans ce monde, de vous parler de ce qui m'anime dans ce métier, qui me fait rêver, de devenir commentateur. Parlons des commentateurs. J'ai deux idoles, François Marsal et Paul Tchoukriel de Canal+. Ils m'ont inspiré et m'ont fait aimer le monde du journalisme sportif. Ce sont les voix qui font vibrer nos soirées Ligue des Champions ou Premier League. Ces deux hommes sont la bande de sons de nos plus grandes émotions footballistiques. Attention, ils ne forment pas un duo classique. Ils sont les maîtres d'orchestre, toujours accompagnés d'un consultant de haut niveau comme Christophe Jallet ou Sidney Govou. Nous allons décortiquer leur style. Commençons par Paul Tchoukriel. C'est l'énergie pure, l'incarnation de l'adrénaline. Sa signature, c'est cette capacité unique à faire exploser les micros sur une occasion brillante. Il est le raconteur d'histoires qui vous tient par la main. Il donne l'impression d'être un 12e homme sur l'action. Cette passion est contagieuse, notamment sur les exploits français en Coupe d'Europe. C'est ce qu'on aime chez lui.
11: Vitinha s'apprête à frapper ce coup de pied arrêté. Le Portugais qui a choisi le deuxième poteau, tête de Partey. Fabien Ruiz, elle est bonne, elle est bonne, elle est bonne, elle est fantastique, celle de Fabien Ruiz, le frappe monstrueuse qui décide le rêve parisien. Paris mène à 0, 28e minute de jeu.
10: Face à lui, François Marsal, le maître de la précision chirurgicale. Il nous régale, particulièrement sur la Premier League, où sa voix posée avec son sens de rythme donne une dimension épique à l'intensité anglaise. Sa force, placer l'info juste au moment qu'il faut et synthétiser le tout en une phrase percutante. Un exemple, son commentaire sur le doublé spectaculaire de Declan Rice face au Real Madrid. Écoutez.
12: Declan Rice s'élance. Oh, le canonnier s'appelle Declan Rice, 1-0 pour Arsenal.
10: Il ne se contente pas de crier, il cadre l'exploit, il souligne la beauté de l'action et il transforme l'émotion en analyse technique mémorable. Son calme professionnel est sa force. Canal+ a trouvé un équilibre parfait. Tchoukriel vous fait vibrer, il est l'étincelle. Marsal vous fait comprendre, il est l'encre du savoir. Leur complémentarité est ce qui fait la force du commentaire français. Mon rêve le plus ardent, c'est de les rencontrer et de devenir comme eux. Ce sera un grand plaisir de rencontrer ces deux légendes du commentaire français. J'espère aussi qu'un jour, j'inspirerai des jeunes comme moi, comme je le suis aujourd'hui.
13: Merci à la radio de la tribu de nous avoir accordé ce moment pour parler de nous. C'était les élèves du pôle insertion arrivant de Saint-Nazaire. Du lycée Aristide Briand.
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5: Bonjour à tous. Un nouveau record de température battu. La planète a traversé en août le mois le plus chaud jamais enregistré selon le service météorologique européen Copernicus aujourd'hui. Globalement, l'été 2026 a été marqué par des températures extrêmes partout dans l'hémisphère nord et notamment en Europe occidentale. Et dans ce contexte, 64 000 personnes sont encore privées d'eau au robinet en France. Un chiffre présenté hier par la ministre de la Transition écologique, Monique Barbu. En cause, la sécheresse et le manque de pluie de ces derniers mois. Cette alerte de l'Agence nationale de sécurité du médicament contre certaines pilules. L'ANSM va envoyer un courrier à partir du 14 septembre à plus d'un million de femmes en France qui prennent certains contraceptifs, des produits qui entraînent un risque légèrement accru de méningiome, c'est-à-dire de tumeur du cerveau. Les policiers accusés d'avoir tenu des propos racistes à Carcassonne, ils ont été suspendus de leurs fonctions par le parquet qui leur a également retiré leurs agréments. Ces deux hommes, on le rappelle, sont accusés d'avoir tenu des propos racistes ou encore misogynes pendant une patrouille qui était filmée accidentellement par leur caméra piéton en novembre 2025. Le cambriolage du gardien italien Gianluigi Donnarumma et de sa compagne. Trois hommes sont jugés à partir d'aujourd'hui pour des faits qui se sont déroulés en juillet 2023. Ligoté, frappé et séquestré dans son appartement parisien, le couple avait été victime d'un vol de près d'un million d'euros. L'avion transportant Volodymyr Zelensky de Moldavie vers la Norvège a failli être percuté par un drone. L'annonce hier soir du premier ministre norvégien. Le président ukrainien est arrivé hier à Oslo pour assister aux obsèques du roi Harald V. On ne connaît pas l'origine du drone. Et ce dramatique accident aux Philippines, un incendie s'est déclaré sur un ferry près d'un site touristique. Le bilan est lourd. Au moins 5 personnes sont mortes et 87 autres sont portées disparues. Et puis on termine avec le football et la démonstration du Paris Saint-Germain hier pour son entrée en lice en Ligue des Champions. Le PSG a très largement dominé les Slovaques du Slovan Bratislava. Score final et sans appel, 6-1. Excellent début de matinée à tous.
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7: Bonjour à toutes et à tous. Bonjour Alcénie.
8: Bonjour Clément.
7: Découverte du métier de médiatrice. Lors de notre visite de la nouvelle exposition du Grand Café intitulée Night Shift, nous avons pu faire la rencontre de Lila qui nous a éclairé sur son rôle de médiatrice au Grand Café. Nous vous proposons de l'écouter.
9: Bonjour, moi c'est Lila Gauthier, je travaille au Grand Café en tant que médiatrice culturelle.
7: Est-ce que vous pouvez nous expliquer votre rôle dans l'exposition s'il vous plaît ?

0: Alors moi, mon rôle, c'est d'accueillir chacune des personnes qui rentrent dans l'exposition, de les accompagner selon leurs envies aussi, parce qu'il y a des gens qui préfèrent être indépendants et faire leur vie tout seul dans cet espace, de répondre aux questions, d'être là en support en fait, à la fois d'information et puis réfléchir ensemble avec le public aux thématiques, présenter l'artiste.
1: Et donc vous, vous présentez l'exposition, vous accompagnez les personnes, mais est-ce que c'est l'artiste qui vous dit de présenter de cette manière ou c'est vous tout simplement qui vous dites bah, je vais présenter de cette manière-là?
0: On a un peu d'interprétation. Après, ça dépend de chacun et chacune, parce qu'on est plusieurs en médiation, donc on a tous et toutes les thèmes qui nous tiennent le plus à cœur ou bien qu'on trouve les plus intéressants pour rentrer dans l'expo. Après, on a toujours un moment de discussion avec l'artiste, ce qui est même presque obligatoire pour nous pour comprendre son travail. Il y a un travail de recherche en amont de l'exposition aussi pour comprendre de quoi c'est fait, comprendre pourquoi il en arrive là, savoir ce qu'il a fait avant et ce qu'il va faire après. Donc on n'a pas un discours tout fait donné par l'artiste. Il nous laisse quand même une petite carte blanche, mais il y a des choses qui sont validées, notamment de la documentation pour le public, validée avec lui. Là en ce moment, il y a un livret d'exposition fait avec un entretien de l'artiste. Donc il y a ses paroles aussi qui sont disponibles pour le public.
2: Qu'est-ce que ça vous fait de travailler ici, d'accueillir les jeunes comme nous?
0: Moi, j'ai découvert ça et j'aime bien le fait que ce soit, comment dire, jamais trop pareil, qu'on ait plein de personnes différentes aussi, de s'adapter à chacun et chacune, parce qu'on n'arrive pas tous avec le même bagage culturel, on n'arrive pas tous avec les mêmes connaissances. Beaucoup de gens sont jamais rentrés dans un centre d'art contemporain et ça, pour nous, c'est super. Parce que le but, c'est de rendre ça accessible, de pouvoir s'adresser à un public très large. Et on apprend aussi beaucoup des gens. On se rend compte que parfois, ils ont des choses auxquelles on n'avait pas pensé. Et ça nourrit aussi parfois les discours de médiation.
1: Et donc, comment on prépare une visite au Grand Café?
0: Ça dépend de chacun et chacune. Moi, j'ai plutôt une méthode donc, de travail de recherche où on prend beaucoup de temps de documentation, de lecture. Parfois, il y a des textes qui sont parus sur les artistes au préalable. Donc, on prend le temps de les lire. On extrait des thématiques. On voit ce sur quoi on veut axer aussi, faire un peu des chapitres. Et puis après, ça va dépendre des groupes, des professeurs, des âges. Évidemment, parler à un CE2 et puis parler à des gens en études supérieures, ça va être totalement différent. Donc les visites varient en fonction du public, en fonction des thématiques abordées parfois en classe, si ce sont des classes, abordées auprès par exemple de retraités. Il y a des sujets qui sont innés pour certains et qui ne le sont pas pour d'autres. Donc tout ça, il y a quand même une petite part d'improvisation, en tout cas pour moi, pour pouvoir s'approprier chacun le lieu et les sujets.
1: Et donc à l'étage, on nous présente des vidéos en direct, donc des sleep streams, donc des personnes qui dorment en direct. Comment on fait pour que on n'ait pas d'images choquantes qui arrivent sur les écrans?
0: Alors, il y a une part un peu de hasard, ça a été une grande question, parce que forcément, capter des images en live, en direct, on ne sait pas ce qui va se passer. Après, la catégorie, donc I'm only sleeping, qui est la catégorie de live montré, enfin, a moins de chances de montrer des choses plutôt choquantes, à part de la nudité potentiellement. Jusqu'à présent, on a aussi eu. On n'a pas eu de problème vis-à-vis de ça et on va croiser les doigts.
2: Et aussi, j'aimerais savoir s'il faut faire des études pour travailler ici.
0: Je ne connais pas le parcours de tout le monde. Moi, pour ma part, j'ai fait des études universitaires et puis je suis passée un peu dans le cadre des beaux-arts aussi. Et le métier de médiatrice, il s'est ouvert à moi avec des opportunités, en fait, à la suite d'un service civique. Donc, moi, j'ai un profil plutôt d'études. Après, ce n'est pas forcément le cas de tout le monde. Il y a des gens aussi qui travaillent en médiation et qui sont artistes, donc qui ont cette double activité, qui, eux, produisent du travail et puis parlent du travail d'autres sur les jours où ils ne produisent pas. Donc ça va dépendre de chacun, chacune. Pour travailler ici, quand même, il y a une notion d'expérience qui était importante, avoir déjà fait de la médiation, voilà, savoir comment le métier fonctionne pour pouvoir assurer l'accueil du public.
3: Merci beaucoup à Lila de nous avoir expliqué sa fonction de médiatrice. Merci au Grand Café de nous avoir accueillis. Merci Alcieni d'avoir été avec nous.
4: Merci Clément.
3: À bientôt dans la tribu.
4: À bientôt.
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3: Ah bonjour à tous, bienvenue. Moi c'est Hugo Décrypte et aujourd'hui je suis accompagné de Spider-Man.
4: Bonjour les cocos, c'est moi.
3: Alors Spider-Man, déjà moi je pense qu'on peut commencer par la question que tout le monde se pose. Un mythe, est-ce que Spider-Cochon existe vraiment ?
4: Bah bien sûr, c'est mon animal cochon, mon animal de compagnie. J'en fais du bacon par contre quand j'ai faim.
3: Et est-ce qu'on peut vraiment pas le manger ?
4: Si, on peut le manger. C'est logique, c'est un cochon.
3: Ouais, mais bon, vous par exemple, vous êtes inhumain.
4: Si, je suis humain. Oh, je peux juste tirer des toiles de mes mains.
3: D'accord.
4: Et je sais faire des saltos arrière.
3: Et alors moi j'ai une question, parce que dans tous les Spider-Man qu'on a vus, l'araignée était différente. C'est quoi la vraie histoire ? Parce que moi je suis perdu entre les... Enfin, toutes les... Non, je suis perdu. Dites-moi.
4: En fait, moi, je suis né d'une lésion entre un humain et une araignée. C'est ça, la vraie histoire.
3: D'accord.
4: Eh ouais.
3: Mais donc, oui, mais alors, moi, je veux bien, mais dans tous les Spider-Man, il y a une araignée différente, donc...
4: C'est parce qu'en fait, ma mère, l'araignée, elle est morte. C'est pour, c'est pour qu'on la voit, tu vois.
3: Non, j'ai pas compris. Mais bon, allez. Bon alors, vos toiles, comment ça s'est passé là ? Parce que moi, dans les premiers Spider-Man, c'était une invention. T'avais inventé les toiles.
4: Bah, en fait, ça dépend, parce que je fais partie de plusieurs univers différents.
3: Ah, c'est vrai, le multivers.
4: C'est compliqué.
3: D'accord. Et alors, le multivers, on en parle, moi je trouve ça super compliqué. Ça se passe comment ?
4: J'en sais rien, c'est toujours Iron Man qui s'occupe de ça. Il m'explique juste dans mon oreillette, t'inquiète.
3: D'accord. Bah merci beaucoup Spider-Man.
4: C'est Spider-Man avec l'accent.
3: Merci beaucoup Spider-Man.

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1: Nous sommes la 4C, à la tribu.
2: Je m'appelle Adam. À la montagne, avec mon père, après une journée de vélo, on allait dans un café où on prenait des tartes aux fraises et c'était très bon et cool. Ich war mit meinen Vater in den Bergen und wir haben Fahrrad gefahren. Danach haben wir Erdbeerkuchen in einem Café gegessen. 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
3: 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Quand ma mère me disait Barbe Bleue avant de dormir.
4: Mathieu, mein glückliches Kindheitserinnerung ist, wenn ich mit meinen besten Freunden bin, wir picknicken an unserem Lieblingsplatz neben dem Fluss unter dem Baum. Es war toll. Mon meilleur souvenir d'enfance, c'est le temps passé avec des meilleurs amis. On a fait ensemble plein de pique-niques en notre meilleure place, à côté de la rivière, sous l'arbre. C'était bien.
5: Einmal im Jahr ein Wochenende mit meiner Familie und meinen Freunden fahren auf einen Campingplatz. Der Campingplatz ist so gut. Der Campingplatz hat ein großes Schwimmbad. Wir haben uns amüsiert auf dem Campingplatz. Tous les ans, pendant un week-end avec la famille et les amis, on allait tous à un camping. Ce camping était trop bien. Elle avait une énorme piscine avec plein de toboggans et plein d'activités. C'était encore trop bien.
6: Bonjour, je suis Jeanne et je suis accompagnée de
7: Adam,
8: Nathanaël,
9: Mathieu.
6: Et on est en 4C au collège
10: Sainte-Thérèse.
6: On est au
8: marché.
6: Qu'est-ce qu'on fait du coup? On va faire un micro-trottoir pour interviewer des gens sur les souvenirs d'enfance.
11: 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Wir gehen in die Klasse vor 4T im Collège Sainte-Thérèse. Wir sind Journalisten für das Radio La Tribu. Wir machen ein Interview zum Thema glückliche Kindheit. 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Ich bin mit Nathanael, Jeanne und Adam.
12: Je suis née en Haute-Savoie et donc j'ai passé toute mon enfance dans les montagnes, à côté du lac Léman où on allait se baigner l'été et dans les montagnes où on allait skier l'hiver, même avec l'école.
6: Aviez-vous un son ou une odeur qui vous rappelle votre enfance? Si oui, laquelle et pourquoi?
12: Une odeur, seulement une odeur.
6: Ça peut être un son, une musique, quelque chose d'olfactif.
12: Je me souviens du parfum de ma grand-mère, qui était un parfum qui n'existe plus, qui était un parfum qui s'appelait Bourgeois. mais c'est au niveau odeur, non, c'est pas. Ah si, aussi les prés, parce que quand j'habitais pas très loin de la campagne, j'habitais même presque dans la campagne, et avec mes copines, on allait se promener dans les prés. Ça, il y avait des petites fleurs et qu'il n'y a plus maintenant parce que c'est devenu une cité, l'endroit où on allait jouer. Donc voilà, c'est l'odeur des fleurs et de l'air frais et pur que vous n'avez plus, vous, ici. Vu la pollution et tout le reste.
6: Avez-vous un objet, par exemple, une peluche ou quelque chose comme ça qui vous a marqué durant votre enfance?
12: J'ai mon nounours qui s'appelait Tommy et que j'ai toujours avec moi, qui a fait 5 déménagements et il est toujours là.
6: Une personne vous a-t-elle marqué durant votre enfance?
12: Une personne, pardon, qui m'a marqué?
6: Oui, c'est ça.
12: J'ai mes deux amies d'enfance avec qui j'ai gardé le contact. Et y en a une qui vient de perdre son mari. Mais elles sont restées en Haute-Savoie. Moi, j'ai été à Paris et puis après, je suis venue ici.
13: Voilà. J'ai 83 ans. J'ai des souvenirs, effectivement. Et j'ai des souvenirs de l'école Sainte-Thérèse en train de se construire. Je me rappelle très bien, en face de l'école, de la salle Jeanne d'Arc, je crois. Je me rappelle que j'avais donc présidé à une séance des Cœurs Vaillants, mais aussi tout l'ensemble des clubs de jeunes à Saint-Nazaire à l'époque. Parce que Saint-Nazaire était en pleine construction, il y avait des immeubles en construction partout. Comment l'église à l'époque fédérait beaucoup de jeunes autour d'activités. Voilà.
6: Aviez-vous une personne qui vous a marqué durant votre enfance ?
13: Ah, c'est une question, mais dans le domaine des chanteurs, c'est Georges Brassens, Jacques Brel. Hein, je ne sais pas si vous connaissez encore. Oui. Et puis, pour les personnalités, bah, évidemment, c'est le général de Gaulle, hein, bien sûr. Et puis, sur Saint-Nazaire, bah non. Je n'ai pas le souvenir d'une personnalité marquante à Saint-Nazaire.
6: Avez-vous un objet, par exemple un jouet, une peluche ou un jeu de société qui vous a marqué durant votre enfance ?
13: Les premiers 45 tours, peut-être. Les tout premiers 45 tours. Je me rappelle de ma mère étant en relation avec des soldats américains parce qu'il y avait une base américaine à Saint-Nazaire. Et elle était folle de joie lorsqu'elle a obtenu un disque des Platters. Et bon, et moi j'écoutais beaucoup de 45 tours hein, sur un petit pour faire tourner un tourne-disque. Voilà. Et voilà, après, oui, le tourne-disque peut-être, ça peut avoir marqué mon enfance.
6: En parlant de musique, etc., une musique, un son ou même un bruit qui vous rappelle votre enfance ?
13: À part comment quelques chansons de, effectivement, de Brassens qui va me ramener vers mon enfance ou. Les Platters, comme je viens de parler. Non, parce que, bon, il y a bien les pelleteuses, mais les pelleteuses, ça a traversé toute la vie, il y en a encore. Donc voilà. Non.
5: Nathanaël, du Collège Sainte-Thérèse 4C. Est-ce que vous avez un son ou une odeur qui vous rappelle votre enfance ?
7: Alors, l'odeur de la soupe à la shorba que faisait ma maman dans la cuisine. Ça, j'aimais bien cette odeur. En son, c'était le son de l'usine qui était juste à côté de là où j'habitais. C'était une usine de chromage.
5: Est-ce que vous avez une activité que vous faisiez quand vous étiez enfant ?
7: Comme j'habitais de Paris, on faisait beaucoup de pâtes à roulettes à l'époque.
6: Un lieu vous a-t-il marqué pendant votre enfance ?
7: Ben là où j'habitais, en fait, c'était la Butte aux Cailles à Paris.
2: Est-ce qu'il y aurait un souvenir d'enfance, une odeur ou un goût que vous aimeriez
8: Oh ! Les odeurs, j'étais dans une ferme, donc des odeurs, il y en avait tous les jours, entre les vaches et les cochons, et les poules et les tout, il y avait plein, tout le temps. On avait l'habitude de ça, voilà. C'était dans les années 60, hein, c'est vieux.
2: Est-ce qu'il y aurait un goût qui vous a marqué aussi pendant votre enfance ?
8: Un goût que je n'aimais pas, la soupe de chou vert, c'était une horreur pour moi.
2: Est-ce qu'il y aurait un lieu qui vous a marqué aussi pendant votre enfance, s'il vous plaît ?
8: Pas vraiment. Là où on habitait, il y avait la tour du Guesclin. Donc c'était quand même une tour ancienne avec Bertrand du Guesclin. Voilà, c'est tout. J'habitais une petite commune donc, et en campagne.
6: Est-ce qu'il y a un lieu qui vous a marqué pendant votre enfance ?
9: Ouais, je pense que c'était un endroit au fin fond de la Bretagne, dans le Finistère, qui s'appelle Les Vinizies. C'est sur la commune de Plougonvelin. Là-bas, nous avions un terrain avec mes parents et il nous arrivait de camper là-bas.
6: Est-ce qu'il y a un objet, ça peut être une peluche, un jeu, même un jeu de société qui vous a marqué pendant votre enfance ?
9: Pourquoi pas ma mobylette ? J'ai eu la chance d'avoir une mobylette quand j'étais un peu plus grand que vous, quand j'ai eu 17 ans. C'était déjà la grande enfance, on va dire. Mais c'était sympa d'avoir une mobylette. Ça voulait dire l'autonomie, ça voulait dire la possibilité de se déplacer tout seul et pour aller au lycée. Je pense que c'était dès le lycée et c'était après le collège.
6: Est-ce qu'il y a une icône, une star ou même une musique qui vous a marqué pendant votre enfance ?
9: Bah écoute, moi j'ai eu la chance d'être né pendant les années 80, enfin d'être né après, dans les années 73, donc d'avoir eu la chance de connaître la musique des années 80 en direct. Donc si tu veux, je peux te parler de Jean-Jacques Goldman, je peux te parler de Michael Jackson, je peux te parler des grandes stars qui ont marqué et qui continuent à marquer la musique. Mais voilà, il n'y en a pas une qui m'a marqué en particulier, non, je ne crois pas.

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3: Direction le collège Anita Conti en compagnie de Nicolas, de Camille, de Julie, de Timéa et de Eliès. Hi. Et tous les cinq vont tenter de découvrir la définition du mot aboré. Est-ce qu'il y a des idées, Nicolas?
4: Bah, aboré, c'est pour, par exemple, élaborer un plan.
3: Et ce serait quoi la différence entre élaborer un plan et aborer un plan?
4: Bah, c'est de mentir. Au lieu de faire le plan, eh bien, on fait l'inverse.
3: Ah, du coup, tu fous tout le plan en l'air?
4: Oui.
3: Ah, bah écoute, c'est une idée originale, mais en même temps, des fois, ça peut être intéressant. Hein. Est-ce qu'il y a d'autres idées pour aborer?
5: Abo, arbre, ré, planter des arbres, réparer des arbres, des trucs comme ça. Pas sûr du tout de ce que je viens de dire, mais bon.
3: Ah bah non, mais c'est le principe, donc soit les planter, soit les soigner.
5: Oui, c'est totalement ça. Par exemple, leur mettre des écharpes, parce que je sais que dans certaines villes, ils tricotent des trucs et ils les mettent autour des arbres.
3: Timéa, a une idée pour aborer?
6: Aborer pour adorer.
3: Et ce serait quoi la différence entre adorer et aborer?
6: C'est adorer, mais en étant faux. Mentir,
3: Ah, tu ferais croire que tu adores alors qu'en fait tu n'aimes pas du tout.
6: Oui.
3: Ah, ce serait fourbe. Camille a une nouvelle idée.
5: Par exemple, pour des étudiants, aborer quelque chose, finir quelque chose, mais pas vraiment bien, de le balayer un peu comme ça, ils le font à la va-vite.
3: Ah, de le bâcler un peu, genre quand vous avez des devoirs et que vous n'avez pas envie de les faire, vous les aborez.
5: Oui, totalement. Et par exemple, terminer un devoir, ce serait de l'avoir bien fait, mais aborer, ce serait de l'avoir justement pas bien fait, à l'arrache, n'importe comment.
3: Ouais, comme aussi quand vous pouvez ranger vos chambres ou trucs dans le genre.
4: Pour jouer à Fortnite, parce que des fois, ça arrive à des personnes, ils veulent jouer, donc du coup, ils disent, tiens, je vais faire vite fait, et ensuite, voilà.
3: C'est pas ton genre?
7: Non.
3: Non. Eliès, une idée?
8: Aborer, c'est peut-être comme aborder, sauf que aborer, ça va être pas du tout l'aborder.
3: D'accord, ce serait l'inverse d'aborder, ce serait plutôt fuir les gens.
9: Ouais.
3: Genre, t'es très timide, du coup, tu abordes un peu les gens. Julie, une idée?
10: Ça veut peut-être dire avoir une super idée ou on a envie de la partager vite et tout, voilà.
11: Créer quelque chose, quoi.
3: Ah, on crée quelque chose et on veut absolument le partager?
10: Oui, pour passer, on a une idée qui nous vient.
3: Comme nous, quoi, on a toujours des super idées.
4: Ouais, comme d'habitude.
3: Oui, c'est tout nous, ça, évidemment. Bon, alors, mesdemoiselles et messieurs, je suis désolée de vous annoncer que vous êtes complètement...
12: À côté de la plaque.
3: C'est exact. Je suis désolée, hein. Aborer, ça veut dire éprouver de l'aversion pour quelque chose ou quelqu'un, détesté, exécré. Donc peut-être que Timéa se rapprochait un petit peu, mais c'est vraiment détester quelque chose. Par exemple, on pourrait dire, j'ai l'impression que certains ici abordent faire leur devoir.
4: Ouais, moi.
13: Ouais.
14: Oh. Tout le monde.
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17: Bonjour, nous sommes les élèves du pôle insertion arrivant au lycée Aristide Briand, une classe pour les élèves qui viennent d'arriver en France. Cette année, nous avons un projet avec la radio tribu. L'idée est de parler de notre parcours et de nos projets futurs en France.
18: Je m'appelle Christian Zeza, j'ai 16 ans, je suis d'origine congolaise du Congo-Kinshasa, République démocratique du Congo. Quand je suis arrivé en France, je ne connaissais personne. Maintenant, j'ai des amis. Ici, nous sommes ensemble, dans la classe du PIA, des pôles à section arrivante. Ce qui me rend triste, ici, les jeunes fument et disent seulement wesh, mais ils sont aussi très sympathiques. Le seul hic, c'est que les horaires sont différents. En France, les lycéens commencent à 8h et finissent à 17h ou 18h, alors que nous, on commence à midi, on termine à 17h. Mais je commence à m'habituer. Depuis mon arrivée en France, je n'ai jamais eu de bagarres et le niveau scolaire, c'est très bon. Avec de nombreuses opportunités à l'école, j'ai de bons professeurs, très sympathiques, toujours disponibles pour m'aider à améliorer mon français. Je suis très heureux d'être en France, je me sens en sécurité. Oui, ma culture me manque, mais j'apprends aussi la culture française. Merci à mon éducatrice Louise, merci à tous ceux qui m'ont aidé.
19: Merci à la radio de la tribu de nous avoir accordé ce moment pour parler de nous. C'était les élèves du pôle insertion arrivant de Saint-Nazaire du lycée Aristide Briand.

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7: Bonjour à tous. 1 600 000 femmes vont recevoir un courrier de la NSM à partir du 14 septembre. Des femmes qui ont pris certaines pilules contraceptives. Elles vont ainsi être informées sur le risque faible mais accru de développer un méningiome, une forme de tumeur qui se développe à partir des méninges. Un risque qui reste tout de même limité selon l'Agence nationale de sécurité du médicament. Cette nouvelle alerte de la contrôleure générale des lieux de privation de liberté, elle dénonce des dysfonctionnements graves dans la prison en charge des urgences psychiatriques dans divers hôpitaux d'Île-de-France. Elle pointe ainsi du doigt des patients coincés plusieurs jours sur des brancards allongés au sol ou retenus arbitrairement. La contrôleure appelle à trouver très rapidement des solutions organisationnelles, bâtimentaires, capacitaires et de ressources humaines. On connaît la date du procès en appel de Cédric Jubilard. Le peintre plaquiste sera jugé par la cour d'appel de Toulouse du 30 avril au 14 mai 2027 pour le meurtre de son épouse Delphine Ossaguel. En première instance, il a été condamné à 30 ans de réclusion criminelle. Et depuis, on le rappelle, Cédric Jubilard a reconnu avoir tué l'infirmière de 33 ans en décembre 2020 à leur domicile de Cagnac-les-Mines. Un incendie cette nuit à Marseille. Il s'est déclaré au marché du soleil dans le deuxième arrondissement de la cité phocéenne. Un site connu pour être le temple de la contrefaçon et qui vient d'être fermée définitivement par la justice. Donald Trump sort le carnet de chèques pour convaincre les électeurs américains. Le président des États-Unis a en effet promis hier le versement d'un dividende de 5 000 $ par citoyen adulte, mais uniquement si son parti garde le contrôle des deux chambres du Congrès après les élections de mi-mandat. Et puis les Britanniques vont pouvoir découvrir la tapisserie de Bayeux. L'exposition de ce trésor médiéval débute aujourd'hui à Londres. La tapisserie longue de près de 70 mètres est arrivée à Londres le 10 juillet après un transport ultra sécurisé afin de protéger cette œuvre majeure et extrêmement fragile. Jusqu'à 1 million de personnes sont attendues pour cette exposition qui doit se terminer le 11 juillet 2027. Excellente matinée à tous.
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9: Bonjour à toutes et à tous. Bonjour Alcémie.
10: Bonjour Clément.
9: Découverte du métier de médiatrice. Lors de notre visite de la nouvelle exposition du Grand Café intitulée Night Shift, nous avons pu faire la rencontre de Lila qui nous a éclairé sur son rôle de médiatrice au Grand Café. Nous vous proposons de l'écouter.
11: Bonjour, moi c'est Lila Gauthier, je travaille au Grand Café en tant que médiatrice culturelle.
9: Est-ce que vous pouvez nous expliquer votre rôle dans l'exposition s'il vous plaît ?
11: Alors moi, mon rôle, c'est d'accueillir chacune des personnes qui rentrent dans l'exposition, de les accompagner selon leurs envies aussi, parce qu'il y a des gens qui préfèrent être indépendants et faire leur vie tout seul dans cet espace, de répondre aux questions, d'être là en support, en fait, à la fois d'information et puis réfléchir ensemble avec le public aux thématiques, présenter l'artiste.
9: Et donc vous, vous présentez l'exposition, vous accompagnez les personnes, mais est-ce que c'est l'artiste qui vous dit de présenter de cette manière ou c'est vous tout simplement qui vous dites bah, « je vais présenter de cette manière-là »
11: On a un peu d'interprétation. Après, ça dépend de chacun et chacune, parce qu'on est plusieurs en médiation, donc on a tous et toutes

0: les thèmes qui nous tiennent le plus à cœur ou bien qu'on trouve le plus intéressant pour rentrer dans l'expo. Après, on a toujours un moment de discussion avec l'artiste, ce qui est même presque obligatoire pour nous, pour comprendre son travail. Il y a un travail de recherche en amont de l'exposition aussi, pour comprendre de quoi c'est fait, comprendre... pourquoi il en arrive là, savoir ce qu'il a fait avant et ce qu'il va faire après. Donc on n'a pas un discours tout fait donné par l'artiste. Il nous laisse quand même une petite carte blanche. Mais il y a des choses qui sont validées, notamment de la documentation pour le public, validée avec lui. Là, en ce moment, il y a un livret d'exposition fait avec un entretien de l'artiste. Donc il y a ses paroles aussi qui sont disponibles pour le public.
1: Qu'est-ce que ça vous fait de travailler ici, d'accueillir les jeunes comme nous ?
0: Moi, j'ai découvert ça et j'aime bien le fait que ce soit, jamais trop pareil. Qu'on ait plein de personnes différentes aussi, de s'adapter à chacun et chacune. Parce qu'on n'arrive pas tous avec le même bagage culturel, on n'arrive pas tous avec les mêmes connaissances. Beaucoup de gens ne sont jamais rentrés dans un centre d'art contemporain. Et ça, pour nous, c'est super. Parce que le but, c'est de rendre ça accessible, de pouvoir s'adresser à un public très large. Et on apprend aussi beaucoup des gens. On se rend compte que parfois, ils ont des choses auxquelles on n'avait pas pensé. Et ça, ça nourrit aussi parfois les discours de médiation.
2: Et donc, comment on prépare une visite au Grand Café ?
0: Ça dépend de chacun et chacune. Moi, j'ai plutôt une méthode donc, de travail de recherche où on prend beaucoup de temps de documentation, de lecture. Parfois, il y a des textes qui sont parus sur les artistes au préalable. Donc, on prend le temps de les lire. On extrait des thématiques. On voit ce sur quoi on veut axer aussi, faire un peu des chapitres. Et puis après, ça va dépendre des groupes, des professeurs, des âges. Évidemment, parler à un CE2 et puis parler à des gens en études supérieures, ça va être totalement différent. Donc les visites varient en fonction du public, en fonction des thématiques abordées parfois en classe, si ce sont des classes, abordées auprès par exemple de retraités. Il y a des sujets qui sont innés pour certains et qui ne le sont pas pour d'autres. Donc tout ça, il y a quand même une petite part d'improvisation, en tout cas pour moi, pour pouvoir s'approprier chacun le lieu et les sujets.
2: Et donc à l'étage, on nous présente des vidéos en direct, donc des sleep streams, donc des personnes qui dorment en direct. Comment on fait pour qu'on n'ait pas d'images choquantes qui arrivent sur les écrans ?
0: Alors il y a une part un peu de hasard, ça a été une grande question, parce que forcément, capter des images en live en direct, on ne sait pas ce qui va se passer. Après, la catégorie donc I'm only sleeping, qui est la catégorie de live montré, enfin, a moins de chances de montrer des choses plutôt choquantes, à part de la nudité potentiellement. Jusqu'à présent, on n'a pas eu de problème vis-à-vis de ça, et on va croiser les doigts.
1: Okay, et aussi, j'aimerais savoir s'il faut faire des études pour travailler ici.
0: Je ne connais pas le parcours de tout le monde. Moi, pour ma part, j'ai fait des études universitaires et puis je suis passée un peu dans le cadre des beaux-arts aussi. Et le métier de médiatrice, il s'est ouvert à moi avec des opportunités, en fait, à la suite d'un service civique. Donc moi, j'ai un profil plutôt d'études. Après, ce n'est pas forcément le cas de tout le monde. Il y a des gens aussi qui travaillent en médiation et qui sont artistes. Donc qui ont cette double activité, qui eux produisent du travail et puis parlent du travail d'autres sur les jours où ils ne produisent pas. Donc ça va dépendre de chacun chacune. Pour travailler ici quand même, il y a une notion d'expérience qui était importante, avoir déjà fait de la médiation, voilà, savoir comment le métier fonctionne pour pouvoir assurer l'accueil du public.
2: Merci beaucoup à Lila de nous avoir expliqué sa fonction de médiatrice. Merci au Grand Café de nous avoir accueillis. Merci Alceni d'avoir été avec nous.
3: Merci Clément.
2: À bientôt dans la tribu.
3: À bientôt.
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6: Trois candidats dans un mouchoir de poche, mais on se régale. C'est du beau jeu ça.
7: Le soprano Paul Mirabel, Squeezie McFly et Carlito.
6: Pardon ? Quelle est votre réponse ?
7: Marlène Schiappa, Lady Gaga, Omar Sy, Clara Luciani, Nicki Minaj, Florence Foresti, Taylor Swift, Mbappé, Emmanuel Macron, Donald. Trump, Damso, Marion Cotillard, Katy Perry, Charles Leclerc, Léon Marchand, Angèle, Lenny Kravitz, Greta Thunberg, François Hollande, Philippe Etchebest, Billy Eilish, Wendy Renard, Nikos Aliagas, Barack Obama, Cyril Lignac, Teddy Riner, Julien Doré, Loan, Thomas Pesquet, Harry Potter, Yann Barthès, Inox, Tag, Lena, Situation, Adeline Champ, Brad Pitt.
6: Attention, comme en 1912, quelle émission animalière voit ses principaux dirigeants massacrés par un animateur dont le véritable prénom est Ronan. Bien joué, 3 points.
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9: Bonjour, aujourd'hui nous accueillons deux personnages bien différents et pourtant ils vont devoir débattre l'un l'autre sur des idées bien différentes aussi. Nous accueillons Monsieur le Carleur.
10: Bonjour.
9: Bienvenue dans l'émission. Alors monsieur, que faites-vous ici? Quelles sont vos intentions?
10: Alors, mes intentions sont d'éliminer la moquette et tout autre type de sol qui ne sont pas du carrelage. Parce que, la jeunesse, en ce moment, elle est fragile, voilà, il faut se le dire, et ils ne veulent plus avoir les pieds froids. C'est pour ça que, du coup, ils veulent plus marcher sur du carrelage. Mais, moi, je trouve que marcher avec les pieds froids, ça augmente la résistance à toute épreuve, quoi. Et du coup, la moquette, moi, je trouve que c'est trop doux et tout pour cette jeunesse fragile qui est... voilà, quoi. Et il faut que la jeunesse se passionne du carrelage, parce qu'en plus, c'est un sol qui est très solide, du coup, voilà.
9: Très bien, merci. Et nous accueillons également une basket Nike... Enchantée.
11: Bonjour.
9: Bienvenue dans l'émission. Alors vous, que défendez-vous? Quelles sont vos idées?
11: Alors moi, je suis venue parce qu'on m'a demandé si je pouvais être interviewée. J'ai dit oui. Et ma mission ici, comme je suis une basket Nike, vous imaginez bien, je vais faire de la pub pour Nike. Et puis, j'aimerais aussi ajouter une petite plainte contre tous les gens qui jettent leur basket à l'âge de 10 ans, en moyenne. Mais je crois que ce n'est pas la question aujourd'hui.
9: Tout à fait. Donc la question du jour est... Peut-on marcher avec des baskets Nike de 10 ans ou moins sur du carrelage? Le débat est lancé. Le carreleur, vous commencez.
10: Moi, je n'ai rien contre, hein, mais bon, c'est mieux de marcher pieds nus sur du carrelage parce que, comme je l'ai dit, ça permet d'avoir les pieds froids. Moi, je trouve ça infiniment mieux parce que, la jeunesse est des gros fragiles, quoi.
11: Oui, mais est-on obligé de rendre la jeunesse moins fragile? Moi, je ne pense pas que ce soit un problème de marcher avec des baskets Nike sur du carrelage. Les baskets Nike sont très confortables et sur un carrelage, un sol dur et lisse, comme vous l'avez dit vous-même, c'est très agréable.
10: Oui, d'accord. Mais bon, après, toi, est-ce que tu peux marcher genre sur du carrelage? Après, oui, je crois que c'est le seul sol sur lequel tu peux marcher vu que t'es un peu vieille et tout. Mais que le bitume, c'est un peu compliqué, quoi. Mais...
11: Excusez-moi, voilà. Monsieur, mais je suis encore dans la fleur de l'âge. Je peux tout à fait marcher sur du bitume.
9: Ne soyons pas insultants. Restons aimables.
11: Bien sûr. Quoi qu'il en soit, je peux marcher sur n'importe quel sol. Mais c'est vrai que c'est très agréable de marcher sur du carrelage. Et faut-il être contre ou pour? Je ne crois pas qu'il y ait vraiment de questions à se poser pour pourquoi est-ce qu'on est contre.
10: Moi je suis un peu contre quand même parce que ça salit le carrelage. Et en fait c'est pas bien parce que le carrelage c'est sacré et il faut toujours garder ça propre.
11: Mais justement, c'est le principe du carrelage, c'est que ça se nettoie très facilement.
10: Oui, mais quand même, le carrelage c'est sacré. Alors oui, c'est toujours mieux que de la moquette. Mais moi je dis que si on allait marcher en basket sur de la moquette, plus personne ne voudrait marcher sur de la moquette. Et donc, voilà.
9: Oui, mais n'y aurait-il pas différents types de carrelage sur lequel on peut marcher en basket?
10: Non, parce que le carrelage doit toujours rester propre.
11: Eh bien, au moins vous avez un avis très tranché sur la question, monsieur.
9: Eh bien, merci pour cet échange très fourni en informations. Je vous souhaite une bonne fin de journée.
11: Vous de même.
9: Au revoir.
10: Au revoir.

0: Elliot. Mi mejor sueño de infancia era cuando yo fui al País Vasco por hacer rafting con mis padres y mis amigos en aquella época. Yo tenía 7 años. Nos detuvimos a orillas del río, saltamos de un peñasco de 3 metros de altura. Mon meilleur souvenir d'enfance est quand je suis allé au Pays Basque pour faire du rafting avec mes parents et des amis. À ce moment, j'avais 7 ans. À un moment, nous nous sommes arrêtés sur le bord de la rivière et nous avons sauté depuis un rocher de 3 mètres de haut. C'était super.
1: 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Era la primera vez que subía a un escenario delante de todo el mundo. Tenía miedo. El ambiente en las bastidores era realmente increíble. Es un buen recuerdo. Je me souviens de mon premier gala de danse quand j'avais 6 ans. C'était la première fois que je montais sur scène devant tout le monde. J'avais peur. L'ambiance dans les loges était vraiment incroyable. C'était un bon souvenir.
2: 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Para la merienda yo contaba mi día y hablaba de la escuela con ellos y durante esos días no experimenté qué alegría. Ahora solo quedarán como recuerdos. Mon meilleur souvenir d'enfance, c'est quand j'allais à 16 heures à la maison de mes papis et mamie pour manger et parler de l'école avec eux. Durant cette journée, j'ai vécu que de la joie. C'est le seul souvenir dont je me souviens.
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3: ¿Avez-vous un souvenir d'enfance qui vous fait encore sourire aujourd'hui?
4: Plusieurs, même.
3: Pouvez-vous nous dire?
4: Moi, je me souviens là, particulièrement, c'était vraiment au mari. J'en étais toujours mes petites sœurs. On était petits, quoi.
3: Ouais.
4: Puis un jour, il y a une de mes petites sœurs, elle a eu tellement marre qu'elle m'a renversé le pot de chambre sur la tête, comme ça. J'avais plein de pipi et plein de caca sur la tête. Mais il faut dire que j'ai les embêté. Oui, bon, maintenant, j'en rigole. Sur le coup, j'étais pas... Sur le coup, j'ai pas rigolé, mais maintenant, je trouve ça rigolo.
3: Et voilà. Vous, madame,
5: Il y en a beaucoup d'enfance.
4: Mais bon, je n'avais pas volé.
5: Les jeux qu'on avait quand on était enfant, on jouait tout le temps dehors, on grimpait dans les arbres, on faisait du patin à roulettes, on faisait du vélo.
3: C'est la deuxième personne qui nous dit
5: ouais,
3: ça.
5: Bah c'était l'époque aussi. Il y avait moins de circulation que maintenant, puis plus d'espace pour jouer.
1: Un souvenir d'enfance.
6: Eh bien, quand j'avais 7 ans, j'habitais une maison et à côté de chez moi, il y avait un voisin qui avait des lapins. Et ma mère ne voulait pas m'acheter des livres de la comtesse de Ségur. Je pouvais lire ce que je voulais, mais pas la comtesse de Ségur. Donc, il fallait que je me les achète et j'avais pas de sous. Donc, pour avoir de l'argent de poche, je faisais avec ma sœur sortir les lapins des cages du jardin du voisin. Donc ces lapins se sauvaient partout et lui ne savait pas que c'était nous qui les avions fait sauver. Et il nous donnait des sous si on les rattrapait. Donc on rattrapait ces lapins, il me donnait des sous et puis après j'allais m'acheter mes livres. Voilà.
3: Quel était votre endroit qui vous rappelle votre enfance?
7: La maison de mes parents où j'ai grandi.
3: Pourquoi?
7: Pourquoi? Parce que c'était très agréable, c'était à la campagne, il y avait des animaux, déjà, voilà, je préfère les cabanes.
3: Okay. Et avez-vous un souvenir d'enfance qui vous fait encore sourire aujourd'hui?
7: Bon, il y en a plusieurs. Moi, j'ai beaucoup aimé mon enfance, donc que ce soit à l'école ou chez moi, ça a toujours été assez agréable. Et à l'école, ouais, en particulier, mais on avait une bande d'amis, c'était chouette. Donc, après, j'ai pas un souvenir en particulier qui me fasse sourire. Enfin, je sais pas.
3: Quel était votre plus beau souvenir d'enfance?
8: Mon plus beau souvenir d'enfance, les beaux jours justement, le mois de mai, le 1er mai avec le muguet, l'été qui arrive, pouvoir faire des batailles d'eau avec les copains, les enfants, enfin les autres copains.
3: Et quel jeu ou quelle activité aimiez-vous faire pendant votre enfance?
8: Moi, justement, aller faire du vélo, batailles d'eau, enfin, cabane dans les arbres, faire des bêtises, appliquer des outils aux parents pour aller dans les différents bois.
3: Quelle chanson vous rappelle vos souvenirs d'enfance?
8: Daft Punk, Around the World.
9: 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Ah oui, avec

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2: Direction le collège Jean Moulin en compagnie de Hugo, Chani, Zoé, Thibaut et Victoria. Et ils vont tous les cinq tenter de découvrir la définition du mot imbelle. Hugo.
3: Bah, elle est pas belle.
2: Ce serait l'inverse de belle.
3: Oui.
2: Très bien. Victoria.
4: J'avais la même idée.
2: Est-ce qu'il y a d'autres idées pour imbelle ? Chani.
5: C'est que t'es impoli.
2: Ah, imbelle, ce serait que tu es impoli. D'accord. Et ce serait quoi la différence ? Ce serait que tu serais pire qu'impoli ou un peu moins ?
5: Tu serais pire qu'impoli.
2: Ceux qu'on n'aime pas en général, les gens qui sont trop impolis.
5: Oui, ils disent même pas bonjour, ils disent rien.
2: Ah ouais, c'est désagréable ça. Zoé.
6: Moi, je pars aussi sur l'idée de Chani, sauf que ce serait quelqu'un qui n'aime personne, qui est toujours énervé, qui est pas sympa.
2: Ah oui, quelqu'un d'assez désagréable avec le monde entier, qui n'aime jamais rien, qui n'est jamais content.
6: Oui.
2: Ah oui, des personnes assez désagréables. Victoria.
4: Ou une personne qui est morte de l'intérieur.
2: C'est-à-dire ?
4: C'est dur à expliquer, qui ressent rien, qui est
2: dans une énorme phase de dépression et qui du coup est bien toujours vivant mais à l'intérieur ne ressent plus rien.
4: Ouais.
2: Oh, c'est d'une tristesse.
4: Oui.
2: Chani ?
5: T'as un médicament comme ça, tu as tout l'intérieur de ton corps, pas comme Victoria qui a dit qu'elle avait plus rien.
2: Thibaut, une idée pour un bel ?
7: Quelqu'un qui est têtu.
2: Quelqu'un qui est têtu, c'est ton genre toi ?
7: Pas trop, non. Ça dépend dans les moments.
2: Ça dépend du moment et peut-être du sujet aussi.
7: Oui.
2: D'autres idées pour un bel ? Victoria ?
4: Ça serait une sorte de monstre qui nous suit depuis qu'on est né.
2: Oh, un vrai monstre ou un monstre imaginaire ?
4: Je sais rien.
2: T'en sais rien. Bon, bah alors, un monstre qui nous suit, peut-être un vrai, peut-être un faux. Tu as un bel qui te suit depuis que tu es né, toi ?
4: Non.
2: Peut-être pas, mais peut-être que oui. Le tien est peut-être très discret. Thibaut.
7: Si, moi j'ai un monstre qui me suit, c'est ma sœur.
2: Ah. Et elle est plus grande que toi ?
7: Non.
2: Ah donc elle te suit pas depuis que tu es née, elle te suit mais non. Depuis déjà longtemps.
7: Oui.
2: Bah des fois ça fait ça les frères et sœurs, hein. C'est monstrueux. Chani ?
5: Bah moi ça serait un monstre que tu vois mais il est transparent et les autres ils savent pas avec qui tu parles, ils savent pas avec qui tu te bats.
2: Ce serait ce qu'on peut appeler des fois les amis imaginaires aussi.
7: Oui.
2: Ah, un ami imaginaire, son vrai nom, ce serait un imbel.
7: Oui.
2: Hugo ?
3: Mais un truc qu'on voit que les autres ne voient pas.
2: Ah d'accord, donc pourquoi pas l'ami imaginaire, mais ça pourrait être autre chose. Victoria ?
4: Un ami imaginaire qui prend le dessus sur nous et qui est en fait méchant et qui est vrai. En fait, c'est un ami imaginaire qui est invisible mais qui est vrai, du coup qui veut essayer de nous tuer ou je sais pas.
2: D'accord, oui, ce qu'on pourrait voir dans certains films de science-fiction.
4: Ouais, peut-être, je sais rien.
2: Ok, Zoé ?
6: Ouais, ce serait une personne qui est une vraie pipelette.
2: Ah, quelqu'un de bavard ?
6: Oui.
2: Genre moi ?
6: Oui.
2: Très bien. Hugo, une dernière définition ?
3: Un monstre, bah, il nous contrôle pour essayer de nous tuer.
2: Ok. Bon, bah, ce mot est vraiment charmant. Vos définitions sont très sympathiques, alors que vous allez voir, finalement, c'est plutôt un mot, un joli mot. Imbel, c'est un adjectif et ça veut dire qu'il n'aime pas la guerre, qui est impropre au combat. On pourrait parler, par exemple, de peuple imbel. Un peuple imbel, ce serait un peuple qui n'aime pas la guerre et qui ne veut pas se battre.
5: On n'y était pas du tout.
2: Pas du tout. Vous étiez, comme on dit,
5: à côté de la plaque.
2: Mais complètement.
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9: Bonjour, nous sommes les élèves du pôle insertion arrivant au lycée Aristide Briand, une classe pour les élèves qui viennent d'arriver en France. Cette année, nous avons un projet avec la radio tribu. L'idée est de parler de notre parcours et de nos projets futurs en France.
10: Bonjour, je m'appelle Mamadou Alpha Diallo. J'ai 16 ans, je viens de Guinée-Conakry. À mon arrivée en France, j'ai vu plein de choses qui m'ont étonné. D'abord, la propreté dans les rues, et il y a de l'électricité dans toute la ville et toutes les villes. J'ai aussi vu tous les moyens de transport, les bus, les trains, les métros, les vélos électriques. Ce qui m'a beaucoup marqué depuis mon arrivée en France, c'est que tu salues les gens, il y a et il y en a qui ne te répondent pas. Ce qui m'a choqué, c'est qu'il y a trop froid car je n'ai pas l'habitude. Aussi, si tu ne parles pas bien français, tu es un peu mal vu par certaines personnes.
11: Merci à la radio de la tribu de nous avoir accordé ce moment pour parler de nous. C'était les élèves du pôle insertion arrivant de Saint-Nazaire du lycée Aristide Briand.
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13: Talia. Cuando era pequeña, yo fui a Disneyland Paris para Navidad con mis padres y mi hermano mayor. Yo saqué una foto que siempre recordaré. Quand j'étais petite, je suis allée à Disneyland Paris pour Noël avec mes parents et mon grand frère. J'ai pris une photo qui m'a beaucoup marquée.
14: 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Mes parents m'ont raconté que durant les fêtes de San Sebastián de los Reyes, nous sommes allés au centre du jour de mon arrière-grand-mère pour célébrer son anniversaire. Avant de manger le gâteau, nous avons pratiqué de la gymnastique avec les personnes âgées. Les personnes étaient très sportives. Après, ma grand-mère a soufflé les bougies. Quel jour fantastique.
15: Nos llamamos Yann Italia, somos unos alumnos del Colegio Santa Teresa en Saint-Nazaire y estamos en cuarto C. Hoy, martes 26 de mayo, vamos a entrevistar a la gente del mercado. 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A ver qué nos contarán.
13: Bonjour, je m'appelle Talia et je suis avec
15: Yann.
13: On est classe 4e C dans le Collège Sainte-Thérèse et on est au marché de Saint-Nazaire pour faire un micro-trottoir pour la tribu et c'est un projet radio sur les souvenirs d'enfance.
15: Avez-vous en tête un endroit important qui a marqué votre enfance? Pourquoi?
16: Oui, en Allemagne, mon père était militaire et nous habitions en Allemagne à l'époque. Et on avait un grand appartement à Mayence et il y avait un divan avec autrefois la tête du divan se relevait avec une barre de fer qui était dessous. Et moi j'étais enfant et évidemment je traînais par terre sous les meubles comme font les enfants et je m'étais glissé sous le canapé. Et je ne sais comment ça s'était passé parce que j'étais petit, mais j'ai réussi à m'ouvrir toute l'arcade sourcilière avec la barre de fer qui se trouvait sous le canapé. Et évidemment, c'était direction l'hôpital. Et donc, mes parents avaient un peu marre parce que j'étais un enfant très, très turbulent. Pour vous donner un exemple, à je crois 2 ans, ma mère j'étais monté sur un tabouret, j'avais ouvert la fenêtre. Et là, c'était une maison à étage. Et on était au 2e étage et ma mère m'avait rattrapé par le fond de la culotte alors que je m'apprêtais à monter dans la gouttière. Voilà le genre d'épisode un peu de mon enfance et particulièrement cette petite cicatrice. J'en ai toujours un petit morceau sur le sourcil. Et bien c'est un des souvenirs marquants pour moi.
15: Pouvez-vous nous évoquer un de vos souvenirs d'enfance heureux?
17: Oula, c'est large. Heureux, je pense qu'au niveau sportif, je faisais pas mal de foot et un événement avec les copains, avec un tournoi de foot, c'était cool, c'était bien sympa. Voilà.
15: Est-ce qu'il y a un endroit qui a marqué votre enfance et pourquoi?
17: Là où j'étais avant, à Angoulême, parce que j'ai plein de potes qui sont encore là-bas et donc du coup ça me fait rappeler des bons souvenirs quand je vais là-bas.
15: Est-ce qu'il y a une odeur ou un plat qui vous fait penser à votre enfance?
17: Le poisson pané que je mangeais le mercredi midi peut-être. C'était une habitude donc voilà.
15: Ah, est-ce que...

0: un endroit important a marqué votre enfance? Si oui, pourquoi?
1: Ce qui me vient spontanément, c'est le centre aéré, parce que j'aimais bien y aller. Parce que j'étais fille unique et du coup, j'aimais bien avoir des copains pour jouer au centre aéré.
0: Est-ce qu'un plat ou une odeur, dès que vous le voyez ou vous sentez l'odeur, ça vous rappelle votre enfance?
1: L'odeur de la moisson l'été. C'est un souvenir d'enfance, quoi, c'est vrai. Et j'ai pas ici.
2: Ok.
0: Et est-ce que vous avez vécu un moment heureux dans votre enfance?
1: Oui, plusieurs. Un moment qui m'a marqué.
3: Et non.
1: Ouais, les moments passés avec mes cousins, les repas de famille. C'est pas un moment en particulier, parce que ça revenait souvent, mais les repas de famille du dimanche avec les cousins et les cousines.
0: Pouvez-vous nous évoquer un de vos souvenirs heureux?
4: Souvenirs heureux d'enfance, je pense que c'est quand je jouais avec mes frères et sœurs. Typiquement l'été dans le jardin, on faisait de la balançoire, du foot, tout ce genre de jeu avec ma grande sœur et mes deux frères.
0: Est-ce qu'il y a un plat ou une odeur qui vous fait repenser à votre enfance?
4: Je reste dans le thème de l'été, mais la ratatouille. On a mangé tout le temps. Je crois que j'aimais pas trop à l'époque et maintenant j'aime bien, en vieillissant.
0: Est-ce qu'il y a un endroit important qui a marqué votre enfance? Pourquoi?
4: Une plage de Pierdiac-sur-Mer, donc pas loin d'ici, où j'ai passé beaucoup de temps l'été et quand je pense à un endroit heureux, c'est toujours ça qui me revient.
2: Avez-vous en tête un endroit important qui vous a évoqué votre enfance et pourquoi?
5: La Normandie. Parce que j'ai vécu en Normandie et étant gamine, j'appréciais tous les loisirs en Normandie, la plage l'été, les différentes plages, la falaise, d'Étretat, Dieppe, Fécamp et à la campagne. Et mes parents rendaient visite à un couple de fermiers tous les mercredis. Voilà.
2: Pouvez-vous nous évoquer un de vos souvenirs d'enfance heureux?
5: La première fois qu'on a organisé mon anniversaire dans la grande maison.
0: Est-ce qu'il y a un plat ou une odeur qui vous fait rappeler à votre enfance?
5: Oui, alors là, ça serait un plat que cuisinaient mes parents, mais un plat des Antilles, voilà, le colombo.
2: Avez-vous en tête un endroit important qui évoque votre enfance et pourquoi?
6: Ouais, chez mes grands-parents, parce que c'était le moment où on se retrouve en famille avec des cousins, cousines, etc. Et... ouais, chez mes grands-parents, je pense.
2: Est-ce que vous pouvez évoquer un souvenir qui vous a marqué dans votre enfance? Un souvenir heureux, du coup.
6: Du coup, toujours au même endroit, avec mes cousins, cousines, on faisait beaucoup de... C'était un grand jardin, on faisait beaucoup de cache-cache et c'était des bons moments, des bons souvenirs.
2: Et est-ce que vous avez une odeur ou un souvenir qui vous... ou un plat qui vous rappelle?
6: Le beurre blanc de ma grand-mère.
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2: Bonjour, c'est Amy pour Thème. Du 6 au 19 octobre, c'est les semaines d'information sur la santé mentale qui a pour thème, cette année, réparons les liens sociaux.
3: Dans ce cadre, nous avons rencontré Laure et Émilie de l'association Vent Portant, une association soignant-soignée qui dépend de l'hôpital de Saint-Nazaire.
4: Bonjour.
5: Bonjour.
6: Bonjour.
4: Est-ce que vous pouvez vous présenter, s'il vous plaît ?
6: Alors moi, je m'appelle Émilie, je suis vice-présidente de l'association Vent Portant 44.
5: Donc moi, je suis Laure, je suis infirmière depuis de nombreuses années et donc je travaille en psychiatrie depuis plusieurs années également. Et donc, je fais partie de Vent Portant. Voilà, je suis adhérente et je fais partie du conseil d'administration de l'association Vent Portant.
4: Est-ce que vous pouvez nous dire qu'est-ce que c'est Vent Portant ?
6: Alors, Vent Portant est une association soignant-soignée et qui a pour but de faire de la prévention auprès de différents publics, que ce soit les jeunes, les moins jeunes, les seniors, toute personne dans le public, en fait, public, voilà.
5: Donc, effectivement, on fait de la prévention et puis on organise des sorties aussi. Donc, effectivement, dans l'association, il y a des personnes qui sont soit en contact avec la maladie mentale ou de la famille, des familles qui ont un membre de leur famille qui souffre de pathologie mentale. Et donc, voilà, le but, c'est d'organiser des sorties, de retrouver un lien social.
6: Et d'éviter le repli sur soi-même.
3: Qu'est-ce que c'est pour vous, la santé mentale ?
6: La santé mentale, c'est être aligné avec ses valeurs malgré la maladie. C'est déstigmatiser les troubles des maladies mentales. C'est aussi qu'on peut avoir une vie à côté, que le trouble ou la maladie ne nous définit pas. Car avant tout, nous sommes une personne, nous ne sommes pas qu'un patient.
5: Donc effectivement, être en bonne santé mentale, c'est ressentir un bien-être et donc être capable de pouvoir faire face des fois aux événements de la vie. Et donc effectivement, comme la vie n'est pas un long fleuve tranquille, il peut arriver des événements qui fragilisent et qui font qu'on se retrouve des fois confronté effectivement à une certaine souffrance et qu'on peut avoir besoin d'aide à un moment donné.
4: Est-ce que faire partie de l'association Vent Portant vous aide à avoir des liens sociaux ?
6: Ah oui, moi depuis que je suis à Vent Portant, je me sens bien. J'ai mon petit rituel du mercredi, ça coupe avec la semaine de mon travail. Et comme je suis une personne vivant seule, ça me fait voir du monde.
5: Alors moi, en tant que soignante, c'est vrai que c'est pas tout à fait pareil, mais du coup, je le vois quand on fait les permanences ou là, on organise des sorties. Effectivement, ça, des personnes qui ne sortiraient pas autrement, le fait d'avoir un planning où il peut y avoir des sorties au restaurant ou des sorties toutes simples comme le bowling ou une promenade, ça favorise le fait de sortir, d'être en groupe, de savoir aussi que c'est dans un groupe bienveillant. Ça aide aussi.
3: Donc pour vous, Émilie, par rapport à votre trouble, est-ce que vous avez eu du soutien de la part de vos proches ?
6: Au début non, parce que je n'ai pas ma grand-mère et ma famille est éclatée. Mais ma cousine, tout de suite quand j'ai été hospitalisée, ça a été la première à être dans le lien avec moi, à me soutenir, à appeler le service de Dr Martineau, le service d'admission. Tout de suite, elle a été derrière et le week-end suivant, elle est montée du nord jusqu'ici.
3: Et ça vous a fait plaisir d'avoir ce soutien-là ?
6: Oui, parce que comme la famille était éclatée, on savait pas, on était tous chacun de notre côté. Et comme je dis, il a fallu ce drame pour voir réellement qui était présent dans la famille.
4: Du 6 au 19 octobre, c'est la semaine d'information sur la santé mentale. Est-ce que vous pouvez nous dire pourquoi c'est important pour vous d'avoir une semaine d'information sur la santé mentale ?
6: Moi,

0: Je pense à vous, les jeunes. Ce que j'ai vécu, je veux le transmettre aux jeunes et je veux dire que ça n'arrive pas à tout le monde. Comme là, j'ai vu des émissions de santé sur la santé mentale, brisant le tabou, ou à mieux se sentir dans la tête, où il y a des artistes qui ont parlé de leur santé mentale. Je pense à Camille Lacour, je pense à Michel Bernière. Et il y a plein d'artistes qui se sont en parlé. Il y a Constance, l'humoriste, il y a Pomme, il y a aussi qui a l'anxiété sociale. Et donc on s'est dit, bah, si ça m'arrive à moi et ça leur arrive à eux, on se sent moins seul.
1: Alors, la question, c'était pourquoi c'est important, c'est ça?
2: Oui.
1: Ouais. Alors, avant, c'était une semaine, effectivement, et maintenant, on est passé à 2 semaines. Et bah, c'est important parce que c'est ouvert à tout public. Il y a des choses qui sont organisées, qui sont plutôt bah, ludiques ou intéressantes. Et ça permet, bah, du coup, de pouvoir aborder bah, justement la santé mentale, qu'est-ce que c'est. Ça permet aussi à des personnes bah, d'avoir des renseignements et donc de sensibiliser aussi, puis de déstigmatiser. Parce que ça peut faire peur aussi. Effectivement, il y avait un peu l'image des fous et on peut se rendre compte aussi qu'on peut être tous amenés à souffrir et avoir besoin d'aide.
2: Justement, Émilie, vous parliez de tabou. Est-ce que vous avez eu des obstacles ou des craintes avant d'en parler de votre trouble?
0: Bah, déjà, mon trouble, c'est à mon travail, je n'osais pas en parler. C'était très difficile alors d'en parler. Mais comme j'ai été longtemps absente, j'ai dû expliquer, pas entrer dans les détails, mais j'ai expliqué à mon patron qu'est-ce que c'était la santé mentale et qu'est-ce que c'était mon trouble. Mais au début, j'ai eu beaucoup de mal parce que les entreprises et le monde en particulier, le monde public, n'est pas très informé sur les maladies psychosocial et tout ça et tout, c'est à nous de les éduquer parce qu'ils savent pas des fois.
2: Mais du coup, vous aviez peur du regard des autres ou du jugement?
0: Oui, du regard, du jugement, qu'est-ce qu'ils vont dire, tout ça. Mais j'essaie de faire un travail sur moi parce que comme je suis une personne qui a pas beaucoup confiance en moi, ben, à travers une psychologue, je travaille sur moi et j'essaie de m'investir et d'être ancrée dans le monde de l'entreprise.
2: Y a-t-il des préjugés ou des idées reçues que vous aimeriez briser par rapport à la santé mentale?
0: Oui, c'est pas parce qu'on y a eu, ben, moi j'ai eu une bouffée délirante, je voyais des hallucinations et tout ça et tout, qu'on est forcément dangereux. On peut être dangereux aussi pour nous-mêmes. C'est nous les premières victimes.
1: Et puis effectivement, il y a différents types de pathologies. Ça peut aller effectivement d'une dépression suite à un événement de la vie à voilà une pathologie comme la schizophrénie. Et ce qui est important, c'est de se dire bah, qu'il peut y avoir de l'aide, en tout cas que les gens ne se soient pas isolés et que voilà, c'est possible d'arriver à vivre en société en ayant une maladie ou une pathologie psychiatrique. Voilà, il y a de l'aide en tout cas, il peut y avoir de l'aide.
2: Avez-vous des périodes d'isolement et comment cela a-t-il influencé votre état de santé?
0: Oui, des fois, moi, je vis tout seul, j'ai plus de chien et tout. Bon, pas plus tard qu'au dimanche, ben, j'ai eu une crise d'angoisse. Alors, je voyais tout en noir, j'étais pas bien. Et il y a une association, justement, pour les gens isolés, ça s'appelle les SOS Amitié. Vous les appelez et puis ils vous réconfortent, ils parlent avec vous, ils prennent de vos nouvelles et tout ça. Donc, des fois, j'appelle quand j'ai vraiment trop stressé ou une boule au ventre, le cœur qui palpite, des sueurs froides. Et si j'ai des pensées noires, j'appelle le 3114, le 3114 pour le suicide.
2: Et ça vous aide vraiment de pouvoir les appeler?
0: Ah oui, ils sont très réactifs et puis ils minimisent pas les choses et on est pris en charge. Ils disent quand est-ce que vous allez au CMP, par exemple, et tout ça. Comme par exemple, dimanche, j'ai fait une crise, j'étais vraiment pas bien. Et ben, la dame a dit, qu'est-ce que vous avez pour vous échapper? Faites du dessin, lisez un livre, tous des trucs comme ça, pour faire abstraction et ne pas rester toujours dans le ruminement, en fait.
1: Ouais, le 3114, effectivement, c'est un numéro qu'il ne faut pas hésiter, enfin, que les personnes n'hésitent surtout pas à appeler s'il y a des fois des idées, enfin, voilà, des idées suicidaires ou des idées noires. Ça peut effectivement être un numéro qui, voilà, où il y a du monde derrière et, pour pouvoir parler et être aidé.
2: Quel conseil donneriez-vous à quelqu'un qui hésite de consulter ou de parler de son mal-être ?
0: Surtout, ne vous isolez pas et ne restez pas seul. Il y a des solutions qui existent. Par exemple, vous pouvez commencer par en parler à un ami très proche qui vous connaît bien, ou à la famille. Mais vous n'êtes pas obligé, si vous voulez pas inquiéter votre famille, parce que moi, il y a des gens qui disent « Oui, mais j'ai pas envie d'inquiéter ma famille. » Bon, alors, c'est pas grave, il y a des professionnels au 80 avenue Charles de Gaulle, qui est la maison des jeunes, qui vous accueillera et qui répondra à toutes vos problématiques.
1: Bah oui, il ne faut pas s'isoler surtout et demander de l'aide. Alors après, ça peut être au médecin traitant. Il y a la maison des ados, effectivement, où il y a du monde qui peut vous recevoir, enfin qui peut recevoir les jeunes. Et puis bah, pour voilà, les plus anciens, il y a les centres médico-psychologiques qui peuvent recevoir... voilà, sans, et puis bah, il y a le secret médical, donc du coup, ce qui est dit reste voilà, dans les murs. Personne d'autre n'est au courant.
2: Du coup, Émilie, vous, est-ce que vous auriez aimé avoir autant de dispositifs au début de la découverte de votre trouble ?
0: Ben, moi, déjà, quand c'est arrivé, j'ai de la chance, je suis issue d'une famille de soignants, donc en plus, c'est arrivé en plein Covid. Et quand je faisais des visios, ma cousine, elle voyait que dans ce que je disais et mon visage, ça n'avait pas rapport. Alors elle s'est inquiétée, elle a appelé mon ancien compagnon. On a vu mon médecin traitant. Mon médecin traitant m'a dit, ça c'est pas la patiente que j'ai d'habitude. Allez hop, direction les urgences, et après j'ai resté en admission pendant un mois. Et maintenant ça va mieux, ils ont trouvé ce que j'avais, et après j'étais à l'hôpital de jour, j'ai fait quelques années là-bas, et maintenant je retravaille.
2: Et ça vous fait du bien de retravailler?
0: Ah oui, c'est important parce que on se sent inclus dans la société, on dit j'ai ma place. Parce que quand on travaille pas, des fois, il y a des gens qui nous traitent de cassos, d'assistés, et on veut pas être une assistée ou un cassos, alors on veut travailler.
1: Alors par contre, effectivement, quand certaines personnes arrivent à reprendre un emploi, mais pour d'autres, c'est plus compliqué. Et donc, il y a toujours besoin de soins. Donc, c'est pour ça qu'il y a des services, des fois comme l'hôpital de jour, effectivement, qui permet de reprendre un rythme, de faire des activités, ou les CATTP, les centres d'accueil thérapeutique à temps partiel, où pareil, là, c'est les patients viennent, ils font des activités à la demi-journée. Ça permet de ne pas être isolé, de reprendre un rythme, de faire des activités qui sont valorisantes. Parce qu'effectivement, c'est pas facile des fois d'arriver à retrouver le monde du travail. Ça peut mettre du temps.
2: Eh bien, merci beaucoup d'avoir répondu à nos questions.
1: Merci à vous.
0: Je vous en prie.
3: Merci.
0: Au revoir.
3: Merci beaucoup à Laure et à Émilie pour cette rencontre.
2: Nous vous rappelons que les semaines d'information sur la santé mentale, c'est du 6 au 19 octobre. À bientôt dans la tribu.
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6: Bonjour et bienvenue sur la tribu. Je suis en compagnie de Bertie, bonjour.
7: Bonjour.
6: Adéla, bonjour.
8: Bonjour.
6: Élise, bonjour.
9: Bonjour.
6: Milan, bonjour. Andrea, bonjour.
10: Bonjour.
6: Et moi. Du coup, aujourd'hui, c'est émission spéciale défi. Donc, nous avons écrit une thématique sur des papiers. Chacun a écrit une thématique sur des papiers. Nous avons mélangé puis distribué aléatoirement. Du coup, bah, on va commencer par la première thématique, c'est la lecture des ados présentée par Andrea.
7: Aujourd'hui, je vais vous parler de la lecture chez les adolescents. C'est un sujet ambigu que Betty m'a donné. Je ne savais pas de quel angle le prendre, et donc j'ai pris un angle des statistiques qu'on a eues en 2024. Et donc, je vais vous montrer les chiffres sur les jeunes lecteurs de l'année dernière. Et donc, il n'y a que 81% des jeunes entre 16 et 19 ans qui lisent par goût personnel. Ce pourcentage peut être choquant car en 2016, on avait environ 90 des jeunes lecteurs. Et on voit que chaque année, le nombre de lecteurs chez les adolescents diminue selon une étude de Ipsos et du ministère de la lecture, de la culture. Il y a aussi une diminution du temps de lecture. Par exemple, seulement 19 minutes sont accordées à la lecture chaque jour, ce qui fait une moyenne de 2h et 11 minutes en semaine pour les lectures. Et la cause principale de ces diminutions, c'est les écrans, en effet.
8: Non !
7: C'est les écrans, oui, les écrans. En effet, les jeunes passent 10 fois plus de temps sur les écrans qu'à lire des livres. Et le temps moyen pour les jeunes, pour tous les jeunes entre 7 et 19 ans, c'est de 3h et 11 minutes. Et pour les enfants entre 7 et 12 ans, le temps est des écrans est de 12h et 3 minutes, alors que chez les ados 16-19 ans, c'est 5h et 10 minutes. Les ados passent 5h et 10 minutes, waouh! Sur les écrans, ce qui laisse moins de temps accordé à la lecture pour nous. À cause des écrans, 69% des jeunes ont des difficultés à se concentrer sur la lecture. En effet, 36% des jeunes envoient des messages pendant leur lecture, 34% regardent des vidéos et 31% sont sur les réseaux pendant qu'ils lisent. Et même la présidente de CNL,
8: Centre National du Livre.
7: Ah oui, Régine Hatcho. Comment je lis ça?
8: Eh ben, je ne sais pas. Régine Hatchodon.
7: Ok. Régine Hatchodon le dit, et je cite, « La place laissée aux écrans dans notre vie quotidienne a des réelles conséquences sur la lecture, en particulier chez les jeunes. Je considère que la lecture est une affaire de santé publique car elle permet de faire évoluer l'imagination, l'empathie et le langage. » Et ça diminue à cause des écrans, malheureusement. Chez les jeunes, le plus de livres lus, ce sont des mangas. En effet, en moyenne, les jeunes ont lu au moins 5 livres en moyenne, les jeunes ont lu au moins 5 livres en 2024, dont la moitié de ces lectures, ce sont des mangas, un genre préféré par les garçons, puisqu'ils représentent 3/4 des lectures de 13-15 ans. Puis il y a les bandes dessinées, les comics, qui ont été cités par 55% des gens. Et ce trio bandes dessinées, manga et comics a été cité par 70% des jeunes, ce qui est une hausse de 4 points pour ce genre de lecture. Cependant, les romans sont en baisse, arrivant en 3e place après les mangas et les bandes dessinées. Que 43% des jeunes préfèrent lire un roman et parmi les genres les plus lus des romans, ce sont l'aventure, la science-fiction et les histoires d'amour. Et en plus, la dark romance est l'un des genres plus populaires d'amour chez les adolescents. La dark romance. Et enfin, les filles privilégient plus les romans que les garçons. Et les garçons privilégient plus les mangas et les bandes dessinées qu'aux romans.
6: D'accord.
8: Okay.
6: Merci Andrea pour...
8: Peut-être qu'on peut vous demander à vous.
7: Oui, qu'est-ce que vous en pensez
8: Est-ce que vous êtes des grands lecteurs ou lectrices?
0: Ça dépend.
6: Moi, j'ai pas mal de livres. Mais je pense que j'ai des livres que... que je lirai moins vite que certains que je lirai plus vite.
9: Ouais, selon le livre, tu peux être plutôt ouais, grande lectrice ou un peu moins, ouais. quoi. Ok, et qu'est-ce que t'aimes lire ?
6: Moi, je suis plus dans la science-fiction, dans l'aventure ou dans le fantastique.
9: Et manga, BD ou roman ?
6: Roman.
9: Roman.
6: Roman.
9: June ?
10: Bah, en fait, moi, je suis très difficile en livre. Surtout les romans, il n'y a pas trop de trucs. Mais il y avait un manga que j'avais beaucoup, beaucoup aimé, c'était Spy Family. Et voilà.
9: Ah, Milan les a tous.
10: Oui.
9: J'ai les 14 tomes. Ah, voilà.
10: Mais du coup, voilà.
9: Très bien. Dommage, hein, je crois qu'il n'y aura pas comme sujet Spy Family dans les sujets de défi. Mais enfin, bon, on n'en dit pas plus, on va voir, on va voir. Toi, Adela, tu lis ?
11: Moi, je lis pas assez. Pas beaucoup, même que ce soit BD ou manga et tout ça. Je lis les seuls trucs que je lis, c'est des pièces de théâtre. Ça, j'en lis beaucoup, mais c'est tout.
9: Bah, c'est déjà pas mal.
12: Oui, c'est pas, déjà pas mal. C'est
9: mais ça rentre pas dans le classement parce que je pense que tu es un peu un cas isolé. Non, mais.
11: On sait pas.
9: Ah, on sait pas. Non, il y en a sans doute d'autres. Mais je veux dire, je pense que c'est qu'il arrive un peu loin derrière quand même. Mm. Mm. Je suis désolée de te l'annoncer, hein, Adela. Et pour Andrea
7: Bah, moi, je lis beaucoup. Même si ça me prend beaucoup de temps, par exemple, des jours à finir, ou des mois à finir un livre, je préfère lire lentement pour comprendre qu'est-ce qui se passe dans le livre, même si les statistiques ici, c'est une généralité des jeunes. Il n'y a pas seulement les écrans, il y a juste des jeunes qui préfèrent lire lentement leur livre pour comprendre l'histoire.
9: En même temps, c'est un peu le but hein, de comprendre
7: oui.
9: l'histoire.
7: Oui.
9: Et Milan, alors, à part Spy Family ?
6: Je lis beaucoup.
9: Tu lis beaucoup ? Alors, beaucoup, c'est quoi ?
6: Principalement des mangas, mais aussi des romans.
9: Ok. Et beaucoup, c'est quoi ? Un livre par semaine ? Deux, trois, quatre ?
6: Non, plus.
9: Plus ?
6: Par jour, je peux en lire 10.
9: Ah ouais, d'accord.
6: Mais des mangas, hein, pas des romans.
9: Oui,
6: des romans,
9: hein. Ouais, j'imagine que tu lis pas 10 romans par jour, parce que...
6: Non, quand même pas.
9: Il y a d'autres choses à faire, quand même. Ah oui, donc toi, très très grand lecteur. Bon, on est quand même plutôt avec des lecteurs.
7: Oui.
9: Là, tu es quand même dans un pourcentage avec quand même des jeunes lecteurs.
7: Oui.
9: Et même si c'est de la pièce de théâtre, Adela, ne t'inquiète pas.
7: Bah, on aime lire ici dans la tribu.
10: Merci, Andrea, en tout cas, pour cette thématique. Et du coup, on va passer à la deuxième thématique, qui est celle de Bertie, c'est les Hunger Games.
6: Oui, du coup, j'ai parlé des Hunger Games. C'est dans cette émission de défi, du coup, je suis tombée sur le sujet d'Andrea. C'est les livres Hunger Games. J'étais plutôt contente de tomber sur ces livres parce que c'est mes préférés. Et
9: coup de chance.
6: Oui.
7: La chance.
6: J'ai pas eu besoin de faire trop de recherches. En résumé, c'est un livre qui parle des États-Unis dans un futur mais très très sombre. Et c'est un pays qui s'appelle Panem maintenant. Il y a en tout 12 districts, il y en a un qui a été tué, avant ils étaient 13. Et un district c'est un vide quartier. Tous les ans, il y a le Capitole qui organise des Hunger Games, c'est des jeux où sont exposés 24 adolescents qui sont tirés au sort. Il y a une fille et un garçon par district. Et la seule règle de ces jeux, c'est de tuer ou de se faire tuer dans une arène. Et du coup, chacun doit choisir son camp. Ceci lors de la moisson se voient retirés de leur famille et lors de la 63e moisson dans le district 12, c'est Prime, la sœur de Katniss, qui se fait tirer au sort par effet Trinket. Et Katniss, du coup, par amour pour sa sœur, elle se jette à sa place. Du coup, elle fait les Hunger Games à la place de sa sœur. Et Peeta et Katniss, du coup, les deux choisis du district 12, font les jeux de mort organisés par le Capitole. Et celui-ci, c'est... Donc, Peeta s'éprend de Katniss. Personnellement, j'aime beaucoup cette série. Il y a du suspense, on trouve des choses qu'on pourrait apprendre sur la vie de tous les jours. Il y a des rébellions, il y a beaucoup d'aventures, un peu de romance. Il n'y a pas longtemps, j'ai lu le nouveau livre qui est sorti. Je sais plus trop quand il est sorti, mais j'ai fini en début de semaine, là. Le premier tome de Hunger Games est sorti en septembre 2008. En tout, il y a 5 tomes qui sont tous aussi incroyables les uns que les autres. Les deux derniers sont plus des hors-séries qui racontent la vie des mentors du District 12, du coup, passés, qui se sont passés avant la génération de Katniss et Peeta. Et c'est une série best-seller qui a connu un succès fou digne de la popularité de Harry Potter. Donc c'est aussi connu que Harry Potter. Hunger Games a été retranscrit en film. C'est une trilogie sur l'histoire de Katniss, mais également sur l'histoire des Hunger Games avant elle. Et pour une petite info en plus, le prénom des personnages principaux et de sa sœur, c'est des noms de fleurs. Katniss, c'est une fleur à bulles qui pousse dans l'eau. Elle en trouve notamment quand elle se baigne dans le lac de son district. Et Prim, c'est le diminutif de Primrose, donc c'est une fleur. C'est une prime vert mais rose. Et Katniss l'explique dans le livre, voilà.
9: Il y en a qui l'ont lu, il y en a d'autres qui l'ont lu.
13: Ah, moi j'ai juste lu la série, un petit peu.
9: Et t'avais aimé?
13: Oui.
7: Moi j'ai commencé le premier livre, je suis au chapitre 11 ou 12, je lis rapidement parce que je suis intéressée et ça m'a beaucoup plu de la première page.
9: Et alors, incroyable comme le Liberty?
7: Oui, incroyable. Et je crois que je vais regarder les films après avoir fini la série de lire. Oui. Okay. Parce que je ne veux pas me spoiler et parce que j'ai entendu que les films reprennent des choses qui sont dans d'autres livres et les mélangent pour que ça soit un film.
9: Ok. Adela?
11: Pas du tout. J'ai jamais rien vu que ce soit. J'ai jamais lu ni vu un seul film d'Hunger Games.
9: Et là, ça pourrait te donner envie?
11: Ouais.
9: Pourquoi pas? Pourquoi pas? Et Monsieur Milan?
14: Non.
9: Non, ça ne te tente pas du tout?
14: Non.
9: Ni les films, ni les livres? Ok. Alors moi j'ai vu les films et j'ai trouvé ça plutôt chouette effectivement. Katniss c'est quand même une vraie super, une vraie héroïne un peu badass quand même.
14: Oui.
9: Donc rien que pour ça, ça vaut le coup parce que on n'en voit pas tous les jours non plus, hein. Donc ça vaut le coup.
6: Elle renverse vraiment tout le pays d'un coup, juste en un seul geste.
7: Et petite info, les 13 districts sont en fait les premières 13 colonies des États-Unis quand les États-Unis ont été colonisés sur la côte Est.
9: Ok, très bien. Alors on a affaire à des vrais pointus hein, du sujet.
6: Merci Bertie. Du coup, on va faire une petite pause musicale. On revient tout de suite.

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1: Du coup, on se retrouve après cette pause musicale sur la tribu. On continue notre émission spéciale défi avec le cinéma présenté par Adéla.
2: Oui, donc du coup, moi j'ai obtenu le sujet de Milan qui était l'histoire du cinéma. Et moi j'avoue que j'étais un peu perplexe parce que je suis pas une très grande cinéaste. Hein. Donc du coup, le cinéma voit le jour vers la fin du 19e siècle grâce aux frères Lumière qui sont à l'époque les créateurs d'une machine capable d'enregistrer puis projeter en public des vues photographiques en mouvement. Ils appellent leur invention le cinématographe. Ce fut d'ailleurs le début de l'industrie du cinéma. Pour contribuer à la création des films, des réalisateurs et réalisatrices vont être des pionniers dans l'industrie du cinéma et vont être les créateurs des premiers studios. Vers le XXe siècle, de nombreux pays vont voir l'essor des salles de cinéma arriver chez eux. Dans la longue histoire du cinéma, il y a quand même certains films qui ont eu des plus grands succès que d'autres. Comme par exemple le premier film Avatar, qui est le film qui a rapporté le plus d'argent, avec plus de 2,9 milliards de dollars de recettes, mais c'est seulement si l'on compte l'argent produit en salle de cinéma. Sinon, c'est Titanic qui a remporté plus de 2,2 milliards de dollars de recettes en salle, plus 1,2 milliard de dollars de ventes en VHS et DVD. Côté film français, les films les plus vus sont Bienvenue chez les Ch'tis de Danny Boone et Intouchables de Eric Tolando et Olivier Nakache, qui ont remporté plus de 19 millions d'entrées chacun.
1: D'accord. Merci beaucoup.
3: Vous les avez vus, ces films ?
1: Titanic, oui.
3: Titanic, oui.
4: Titanic et Avatar, oui.
3: Titanic et Avatar, ok.
2: Moi, tous sauf Avatar.
3: Tous sauf Avatar, ok.
5: Titanic.
3: Titanic. Alors moi, je crois que je les ai tous vus. Et vous les avez aimés, ces films ?
1: Oui, beaucoup. Ouais.
3: Oui, beaucoup. Bah, Titanic reste quand même un grand classique, hein, qui se regarde bien, quand même. Oh, quand même.
2: Non ? Pas fan. Hein.
3: Pas fan ?
2: Enfin, moi, personnellement.
1: Il est un peu long, mais en vrai, ça va.
3: Il est un peu long. Et puis, toujours cette question en suspens. Pouvait-il donner à deux sur cette...
6: Il y a des trucs scientifiques qui disent qu'elle allait se renverser la planche parce qu'il y avait plus de poids d'un côté que de l'autre.
3: Bah oui, non, mais c'est ça. Il y a eu nombreuses recherches pour savoir.
1: Ça n'aurait pas pu être possible.
3: Non, allez. Bon, de toute façon, il faut se faire une raison. Ça n'a pas été le choix de James Cameron, donc...
4: Titanic, c'est Roméo et Juliette moderne.
3: Moderne. Bon, alors, en même temps, Leonardo DiCaprio a aussi tourné dans Roméo et Juliette moderne.
4: Oui.
3: Que tu as lu, Adéla ?
2: Oui.
3: Voilà, bah oui, elle lit du théâtre. Donc je me suis dit que Roméo et Juliette, il y avait quand même de grandes chances que tu l'aies lu. C'est quand même un des classiques.
1: Merci beaucoup, Adéla, pour cette présentation. Du coup, on passe tout de suite à l'histoire des parcs d'attractions présentés par Milan.
5: Ouais. Moi, comme défi du jour, j'ai tiré au sort l'histoire des parcs d'attractions. C'est un sujet qui m'a pas beaucoup intéressée. Inspirée. Les parcs d'attractions, ils existent depuis longtemps. Le premier divertissement populaire a eu lieu en 957 avant Jésus-Christ, avec la foire du trône à Paris, qui existe toujours aujourd'hui. L'ancêtre du parc d'attractions est donc français. Évidemment, les choses ont beaucoup évolué depuis. Les premières montagnes russes au monde sont nées à Paris en 1817. Mais c'est en Angleterre et au Danemark, au milieu du 19e siècle, que les premiers parcs de loisirs avec des attractions toute l'année sont arrivés. Un parc d'attractions est un lieu où il y a des montagnes russes, des spectacles, des piscines, des toboggans. On peut aussi entrer dans une histoire, comme à Walt Disney, avec des effets spéciaux, parfois on a même des sièges qui bougent, comme dans les scènes d'action. Il existe de nombreux parcs d'attractions, comme Walt Disney, Europa Park, Futuroscope, Parastérix, etc. Pour moi, le parc d'attractions le plus beau est Walt Disney. Pour ses nombreux décors, on a vraiment l'impression d'être dans de réelles situations, comme le bateau pirate dans une grotte, avec parfois des squelettes que l'on peut voir sur les rochers. D'après mes souvenirs, parce que ça date un peu. On est sur un bateau et on navigue avec des décors très réalistes. Après, il y a aussi Futuroscope qui est évidemment bien aussi. Ce parc a aussi de nombreux décors et très beau. La meilleure attraction pour moi dans Futuroscope est Chasseur de Tornades, même si c'est un classique.
1: Ouais. D'accord. Est-ce que vous aimez les...
3: J'ai des questions. Il a des questions.
1: Oui.
5: J'ai trois questions pour chacune des personnes. Bah, c'est les mêmes, hein, mais voilà quoi. Alors, du coup, bah, je vais commencer par June. June.
7: Oui.
5: Ouais. Est-ce que t'aimes les parcs d'attractions déjà ?
7: Oui, beaucoup.
5: T'as un préféré ?
7: Bah, moi, je suis juste allée au parc Astérix, donc voilà. Mais.
3: Bah, juste, c'est déjà bien. Hein,
7: oui, non, mais bah, du coup, j'ai pas vraiment de préféré, mais bah, j'ai beaucoup aimé le parc Astérix.
5: Et c'est quoi ton attraction préférée à l'intérieur ?
7: C'est Toutatis, mais je crois que c'est. Il vient de sortir. Enfin, il est assez récent, mais voilà. Du coup, il était trop bien.
5: Ok. Bertie, bah, du coup, toi aussi, est-ce que t'aimes les parcs d'attraction ?
6: Bah, j'ai pas beaucoup d'expérience. Je suis allée que dans un seul aussi, c'était le parc Astérix. Du coup, bah. Voilà.
5: C'est quoi ton attraction préférée, du coup ?
6: Minir Express, j'aime bien.
5: Ok. D'accord. Adela ? Adela ?
2: Bah, moi, ça va, j'aime bien, mais après, moi, j'ai un problème, j'aime pas tout ce qui est la sensation. Enfin, je suis assez sensible à ça, donc ça ferme beaucoup de portes.
5: Du coup, t'as un préféré dans les parcs d'attractions que t'as fait?
2: Ouais, le Futuroscope. Je trouve ça plus cool. Enfin, il y a moins de trucs très à sensation, enfin vénère et tout ça, donc ça me va. Et c'est hyper cool là-bas.
5: Et c'est quoi ton attraction préférée?
2: Ah, je sais plus le nom de l'attraction, mais un truc genre le voyage.
3: Extraordinaire!
2: Oui, inspiré du.
5: Ah, ça! C'est trop bien, avec les montgolfières et tout. Ouais. Ah,
2: oui, voilà.
3: Et avec des odeurs et tout, c'est très chouette. C'est vrai que c'est très très chouette.
2: C'est incroyable.
3: Incroyable, je suis d'accord avec Adèle.
5: Alors, ensuite, Andrea, est-ce que tu as fait déjà des parcs d'attractions?
4: J'ai juste fait des parcs d'attractions comme ça qui sont dans l'été ou l'hiver. Est-ce que ça compte
5: Oui, ça va parce que du coup, il y a.
4: Parce que j'ai pas trop été dans des parcs thématiques comme Futuroscope, Disneyland ou.
3: Non, mais les parcs d'attractions avec des piscines par exemple au Glisse Park ou autre, ce sont aussi des parcs d'attractions. Okay. Hein, voilà. Et puis après, les attractions, ça peut être aussi en fête foraine, ça marche aussi. Hein.
4: Bah, moi, j'ai fait plutôt des fêtes foraines. Vas-y, pose-moi des questions.
5: Oui, bah, t'inquiète, je vais te les poser. Est-ce que par exemple, t'as un préféré genre dans toutes les attractions du coup dans les fêtes foraines que t'as faites?
4: Je crois que ça serait les voiturettes.
3: Les auto-tamponneuses.
4: Oui, les auto-tamponneuses. Et pour la fête foraine de l'hiver, ça doit être le dragon.
5: Ok.
3: Bah, en même temps, les auto-tamponneuses. Classique, mais tellement drôle. Franchement.
7: Moi, ça me casse le dos.
4: Et les choses en
3: gagne. Ben
4: et les choses ont-ils dans des ballons pour gagner des choses
3: Ok. Ah ouais, bah, je sors bien là son côté. Son côté comme un warrior un peu à Andrea.
5: Élise.
3: Alors moi j'ai fait quelques-uns, j'ai fait le Futuroscope, j'ai dû faire Euro Disney et puis j'ai fait l'année dernière, j'ai eu la chance d'aller à Copenhague et là-bas il y a un des plus vieux parcs d'attractions au monde et j'ai eu la chance de le faire et c'est assez fou parce qu'en fait quand on arrive dans la gare en fait il est juste en face donc il est vraiment en plein cœur de la ville et je pense que c'est celui-là que j'ai préféré parce que c'est très très beau, il y a des lumières partout mais vous savez des jolies lumières par le côté très un peu kitsch de ce qui peut se faire voilà et c'est vraiment magnifique et voilà et moi je suis comme Adela, je suis pas une grande fan des sensations hyper fortes. Donc moi par contre j'aime quand même bien et là-bas il y en avait une qui était cool les maisons hantées les maisons de voilà et du coup là-bas j'ai bien crié donc c'était chouette vous savez il y a des gens qui vous suivent dans le noir et tout des vrais acteurs et tout donc c'est un peu flippant donc c'est chouette. Voilà. Et toi?
5: Moi?
3: Mais oui toi. Ah oui tu l'as dit dans ton texte c'est vrai. Enfin, pardon. Ouais c'est vrai que tu nous as dit. Ouais. Très bien.
7: Bon bah.
4: Par rapport aux maisons hantées, quand j'étais petite, j'ai fait une maison hantée dans une ville à Roumanie. Je crois que j'ai donné un coup de poing à un acteur sans me rendre compte parce que j'avais peur.
3: Je pense que t'es pas la seule. Ça arrive.
7: Bon bah. Du coup, merci Milan pour cette présentation. De l'histoire des parcs d'attraction. Du coup, on refait une petite pause musicale et on revient juste après.
5: Au revoir.

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2: On se retrouve dans la tribu et on termine cette émission spéciale défi par la dernière thématique. Donc c'est les crustacés présentés par moi. J'ai eu la grande chance de tomber sur le sujet proposé par Adela, donc les crustacés. J'étais pas vraiment ravie du sujet, mais voilà, c'est pas grave. Du coup, quand faut y aller, faut y aller. On va donc commencer par une petite définition du crustacé. Donc un crustacé, c'est un animal avec une coque dure sur son corps, comme les crevettes, les crabes ou même les moules. Par chez nous, il y a beaucoup d'espèces de crustacés, mais ce que nous retrouvons le plus, ce sont les moules, les bigorneaux, les palourdes, encore les couteaux. Vous, est-ce que vous allez souvent à la pêche à pied? Et si oui, est-ce que vous aimez ça?
3: Moi, je fais... Quand je vais à un camping, c'est à peu près tous les 2 ans, on fait des pêches à l'écrevisse dans la rivière.
2: Ok. Et t'aimes ça?
3: Ça va, c'est cool. Ça dépend avec quelle personne tu le fais, mais c'est cool quand c'est avec les sœurs ou les amis.
2: Ok.
4: Moi, j'y vais de temps en temps aussi, et j'aime bien en fait parce que ça détend. Alors, ça fait un peu mal au dos au bout d'un moment quand même, hein, il faut bien se l'avouer. Mais en plus, c'est assez, je trouve ça assez satisfaisant. Après, le midi, tu rentres avec ta pêche, et ou le soir, et tu manges les bigorneaux que tu as pêchés, ouais, ou les moules que tu as pêchés. Et ça, je trouve que c'est quand même plutôt cool. En vrai, je dois l'avouer, ça me plaît bien.
2: Des
4: huîtres, voilà.
5: Moi, je ne vais jamais à la pêche, mais j'en vois des fois quand je vais à la plage, et ils sont tout mignons, les crabes et les crevettes. Elle est molle.
6: Moi, du coup, j'en faisais en fait quand j'étais petite de la pêche à pied. Et en fait, j'ai été traumatisée, donc du coup, j'en fais plus.
2: Ah, non.
4: Pourquoi t'as été traumatisée? C'est ça qu'on veut savoir.
6: À cause d'un grand méchant crabe.
4: Oh. Oh. Qu'est-ce qu'il t'a fait?
6: Il m'a pincé le pied.
3: Oh,
2: pauvre Adela.
6: J'avais 6 ans.
2: Moi, ma sœur, elle s'était ouvert le pied pendant une pêche.
6: Bon,
2: voilà. Et du coup, Mélan?
3: Hein?
2: Non, d'accord.
3: J'y vais pas.
2: D'accord. Du coup, on va maintenant faire un petit classement des crustacés préférés des Français. Donc, en top 3, on y trouve les coquilles Saint-Jacques. En top 2, on retrouve les moules. Et enfin, les crevettes se voient attribuer la première place des crustacés préférés des Français. Et vous, est-ce que vous aimez les crustacés et quels sont vos crustacés préférés?
3: Moi, j'aime bien les crevettes et les huîtres.
2: Ouais, je suis d'accord. Sauf les huîtres.
3: Aussi. Arrête.
2: Pas.
3: Non, moi, ça va.
4: Moi, j'adore ça, hein, mais en fait, c'est assez compliqué de choisir. Alors, j'aime bien les moules, j'aime bien les huîtres. Crevettes, langoustines, mais mon top 1, moi, ce que je préfère, c'est les coquilles Saint-Jacques.
2: Ah ouais, c'est trop bon.
4: C'est parce que je mange le plus souvent, parce que c'est parce qu'il y a le meilleur marché, et puis qu'on n'empêche pas, voilà. Mais vraiment, les coquilles Saint-Jacques, franchement, je crois que je pourrais en manger à tous les repas, ça me dérangerait pas, je trouve ça tellement bon. Voilà.
2: Ouais.
4: J'aime bien mais autrement, j'aime bien les bulots, j'aime bien les bigorneaux, c'est juste magique.
2: Ah mais c'est trop bon.
4: Moi, je fais partie de la team qui les décortique tous pour les manger tous d'un coup. Tu sais, alors qu'il y a ceux qui les mangent un par un.
3: Moi, je les mange un par un.
4: Ah ouais. Mais alors, du coup, vous ne faites pas une tartine avec du beurre et les bigorneaux dessus?
3: Non. Oh, non. Moi, je fais ça, mais avec des escargots. Mais c'est pas la même chose.
2: Okay. Moi, je fais ça avec...
5: Moi, j'aime les crevettes. Je sais que bien, quand elles sont bien cuites, elles ont un goût très bon.
4: Oui, c'est vrai. C'est très bon, la crevette.
5: C'est salé, mais pas trop. C'est bien.
6: J'adore les crevettes et les langoustines. Et les bigorneaux. Bon, beaucoup de crustacés. Mais...
4: Bah, et puis les araignées. Ouais, les crabes. En fait, je crois que j'aime à peu près tout. En fait, je suis en train de réfléchir.
6: Moi, j'aime juste pas les huîtres.
2: Voilà. Ouais, pareil.
4: Même les huîtres chaudes?
6: Oh non.
4: Non, ça passe pas. Non.
2: Les huîtres chaudes. Les
4: oui,
2: huîtres
4: parce qu'en fait, tu peux manger les huîtres crues, voilà, mais tu peux les cuire aussi avec une petite sauce. Enfin, voilà, et du coup, il y en a qui n'aiment pas les huîtres crues parce que bah, c'est cru et que ça bouge. Mais du coup, une fois qu'elles sont cuites, et puis souvent, elles ont un petit truc avec, donc du coup, des fois, ça passe mieux.
3: Mais moi, je les tue au citron.
2: Je sais pas.
4: Oui, non, mais ça se fait, il y a des recettes d'huîtres chaudes, donc peut-être que ça vaut le coup un jour que vous testiez parce qu'il y a des gens qui n'aiment pas les huîtres. Pour ce côté très, très iodé et puis très vivant de l'huître, mais du coup, qui mange les huîtres chaudes.
2: Bah, moi, c'est plus... Il y a beaucoup le goût d'eau de mer et c'est très visqueux.
4: Ouais, mais alors chaud, du coup, ça va plus avoir la même texture. C'est un peu comme si tu mangeais une moule crue, tu vois, et du coup, cuite, bah, elle passe, tu vois. Donc, franchement, je pense que c'est à tester un jour.
2: Ouais, à tester. Et du coup, Milan
3: moi, ça me dégoûte, ça me fait vomir.
2: Ah, d'accord.
4: Tout, d'accord.
2: Ok. Du coup, pour finir sur cette thématique des crustacés, nous allons parler des crustacés célèbres, enfin des grands personnages de dessins animés. Par exemple, dans Bob l'éponge avec Eugène Krabs, qui est un crabe, du coup. Ou Sébastien dans La Petite Sirène, qui est également un crabe. Et est-ce que vous en connaissez d'autres? Parce que moi, j'ai trouvé que ça.
4: Moi, j'en vois pas d'autres. Hein.
2: Ouais.
4: J'ai beau réfléchir.
2: C'est juste qu'on voit dans les familles des crabes, quoi.
4: Ouais.
2: Mais c'est pas des personnages vraiment.
4: Ouais. Non,
5: non, j'en connais pas. C'est juste Eugène Krabs et Sébastien que je connais.
2: Ouais.
5: C'est les seuls.
4: En même temps, ils sont déjà très forts, donc ça suffit peut-être. Hein.
2: Du coup, est-ce que Adéla, à ton avis, j'ai relevé le défi ou pas?
6: Oui, oui. Dans la main.
2: Merci. Du coup. Merci à tous et à tous, toutes, vous avez fait des super textes. Et du coup, on vous souhaite une bonne fin de journée sur la tribu.
6: Au revoir.
2: Au revoir. Au revoir.

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0: 4 dossiers, notamment pour viol et tentative de viol. 4 ans de prison ferme prononcée en appel contre Gaël Perdriau, l'ex-maire de Saint-Étienne reconnu coupable de chantage à la vidéo intime, organisée avec plusieurs complices contre son premier adjoint Gilles Artigue. La peine assortie d'un mandat de dépôt est la même que celle prononcée en première instance. Gaël Perdriau continue de clamer son innocence. Les investigations sont lancées à Paris après les signalements de violences et d'atteintes sexuelles contre des enfants dans le périscolaire. Des enquêtes ont été ouvertes après des plaintes déposées contre l'ancienne maire de Paris, Anne Hidalgo, et son successeur Emmanuel Grégoire, accusé de ne pas avoir réagi assez tôt. Depuis le début de l'année, plus de 130 animateurs ont été suspendus par la ville. Un avertissement pour plus d'1,5 million de Françaises. Elles vont recevoir un courrier les informant d'un risque faible de tumeur au cerveau suite à la prise de certains contraceptifs. Selon l'Agence nationale de sécurité du médicament, les femmes qui prennent ce type de pilule doivent consulter leur médecin en cas de maux de tête persistants ou de troubles visuels. La tumeur possible non cancéreuse dans la grande majorité des cas se développe à partir des méninges, les membranes entourant le cerveau. Emmanuel Macron appelle au développement de vols européens habités dans l'espace à l'occasion d'un sommet international sur le sujet qui se tient à Paris. Selon le chef de l'État, l'Europe spatiale reste fragile et doit devenir une puissance. Emmanuel Macron appelle le vieux continent à assumer pleinement la préférence européenne en matière de spatial. Et puis en foot, suite et fin de la première journée de la Ligue des Champions ce soir. Après Lille et le PSG, c'est Lens qui entre en piste. Les Lensois jouent en République tchèque face au Slavia Prague. Coup d'envoi 21h. Voilà pour l'essentiel de l'info. Excellent après-midi.
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3: Bonjour à toutes et à tous, bonjour Alcénie.
4: Bonjour Clément.
3: Découverte du métier de médiatrice. Lors de notre visite de la nouvelle exposition du Grand Café intitulée Night Shift, nous avons pu faire la rencontre de Lila qui nous a éclairé sur son rôle de médiatrice au Grand Café. Nous vous proposons de l'écouter.
5: Bonjour, moi c'est Lila Gauthier, je travaille au Grand Café en tant que médiatrice culturelle.
3: Est-ce que vous pouvez nous expliquer votre rôle dans l'exposition s'il vous plaît ?
5: Alors moi, mon rôle, c'est d'accueillir chacune des personnes qui rentrent dans l'exposition, de les accompagner selon leurs envies aussi, parce qu'il y a des gens qui préfèrent être indépendants et faire leur vie tout seul dans cet espace, de répondre aux questions, d'être là en support, en fait, à la fois d'information et puis réfléchir ensemble avec le public aux thématiques, présenter l'artiste.
3: Et donc vous présentez l'exposition, vous accompagnez les personnes, mais est-ce que c'est l'artiste qui vous dit de présenter de cette manière ou c'est vous tout simplement qui vous dites bah, je vais présenter de cette manière-là ?
5: On a un peu d'interprétation. Après, ça dépend de chacun et chacune, parce qu'on est plusieurs en médiation, donc on a tous et toutes les thèmes qui nous tiennent le plus à cœur ou bien qu'on trouve les plus intéressants pour rentrer dans l'expo. Après, on a toujours un moment de discussion avec l'artiste, ce qui est même presque obligatoire pour nous, pour comprendre son travail. Il y a un travail de recherche en amont de l'exposition aussi, pour comprendre de quoi c'est fait, comprendre pourquoi il en arrive là, savoir ce qu'il a fait avant et ce qu'il va faire après. Donc on n'a pas un discours tout fait donné par l'artiste. Il nous laisse quand même une petite carte blanche. Mais il y a des choses qui sont validées, notamment de la documentation pour le public, validée avec lui. Là, en ce moment, il y a un livret d'exposition fait avec un entretien de l'artiste. Donc il y a ses paroles aussi qui sont disponibles pour le public.
4: Qu'est-ce que ça vous fait de travailler ici, d'accueillir les jeunes comme nous ?
5: Moi, j'ai découvert ça et j'aime bien le fait que ce soit, jamais trop pareil. Qu'on ait plein de personnes différentes aussi, de s'adapter à chacun et chacune. Parce qu'on n'arrive pas tous avec le même bagage culturel, on n'arrive pas tous avec les mêmes connaissances. Beaucoup de gens ne sont jamais rentrés dans un centre d'art contemporain. Et ça, pour nous, c'est super. Parce que le but, c'est de rendre ça accessible, de pouvoir s'adresser à un public très large. Et on apprend aussi beaucoup des gens. On se rend compte que parfois, ils ont des choses auxquelles on n'avait pas pensé. Et ça, ça nourrit aussi parfois les discours de médiation.
3: Et donc, comment on prépare une visite au Grand Café ?
5: Ça dépend de chacun et chacune. Moi, j'ai plutôt une méthode donc, de travail de recherche où on prend beaucoup de temps de documentation, de lecture. Parfois, il y a des textes qui sont parus sur les artistes au préalable. Donc, on prend le temps de les lire. On extrait des thématiques. On voit ce sur quoi on veut axer aussi, faire un peu des chapitres. Et puis après, ça va dépendre des groupes, des professeurs, des âges. Évidemment, parler à un CE2 et puis parler à des gens en études supérieures, ça va être totalement...

0: totalement différents. Donc les visites varient en fonction du public, en fonction des thématiques abordées parfois en classe, si ce sont des classes, abordées auprès par exemple de retraités. Il y a des sujets qui sont innés pour certains et qui ne le sont pas pour d'autres. Donc tout ça, il y a quand même une petite part d'improvisation, en tout cas pour moi, pour pouvoir s'approprier chacun le lieu et les sujets.
1: Et donc, à l'étage, on nous présente des vidéos en direct, donc des sleep streams, donc des personnes qui dorment en direct. Comment on fait pour qu'on n'ait pas d'images choquantes qui arrivent sur les écrans ?
0: Alors, il y a une part un peu de hasard, ça a été une grande question, parce que forcément, capter des images en live en direct, on ne sait pas ce qui va se passer. Après, la catégorie, donc I'm only sleeping, qui est la catégorie de live montré, enfin, a moins de chances de montrer des choses plutôt choquantes, à part de la nudité potentiellement. Jusqu'à présent, on a aussi on n'a pas eu de problème vis-à-vis de ça, et on va croiser les doigts.
2: Ok, et aussi, j'aimerais savoir s'il faut faire des études pour travailler ici.
0: Je ne connais pas le parcours de tout le monde. Moi, pour ma part, j'ai fait des études universitaires et puis je suis passée un peu dans le cadre des beaux-arts aussi. Et le métier de médiatrice, il s'est ouvert à moi avec des opportunités, en fait, à la suite d'un service civique. Donc moi, j'ai un profil plutôt d'études. Après, ce n'est pas forcément le cas de tout le monde. Il y a des gens aussi qui travaillent en médiation et qui sont artistes. Donc qui ont cette double activité, qui eux produisent du travail et puis parlent du travail d'autres sur les jours où ils ne produisent pas. Donc ça va dépendre de chacun chacune. Pour travailler ici quand même, il y a une notion d'expérience qui était importante, avoir déjà fait de la médiation, voilà, savoir comment le métier fonctionne pour pouvoir assurer l'accueil du public.
3: Merci beaucoup à Lila de nous avoir expliqué sa fonction de médiatrice. Merci au Grand Café de nous avoir accueillis. Merci Alceni d'avoir été avec nous.
4: Merci Clément.
3: À bientôt dans la tribu.
4: À bientôt.
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7: Trois candidats dans un mouchoir de poche, mais on se régale. C'est du beau jeu ça.
8: Soprano Paul Mirabel, Squeezie McFly et Carlito.
7: Pardon ? Quelle est votre réponse ?
8: Marlène Schiappa, Lady Gaga, Omar Sy, Clara Luciani, Nicki Minaj, Florence Foresti, Taylor Swift, Mbappé, Emmanuel Macron, Donald Trump, Damso, Marion Cotillard, Katy Perry, Charles Leclerc, Léon Marchand, Angèle, Lenny Kravitz, Greta Thunberg, François Hollande, Philippe Etchebest, Billy Eilish, Wendy Renard, Nikos Aliagas, Barack Obama, Cyril Lignac, Teddy Riner, Julien Doré, Loan, Thomas 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
3: Bonjour, aujourd'hui nous accueillons deux personnages bien différents et pourtant ils vont devoir débattre l'un l'autre sur des idées bien différentes aussi. Nous accueillons monsieur le carreleur.
4: Bonjour.
3: Bienvenue dans l'émission. Alors monsieur, que faites-vous ici? Quelles sont vos intentions?
4: Alors, mes intentions sont d'éliminer la moquette et tout autre type de sol qui ne sont pas du carrelage. Parce que, la jeunesse, en ce moment, elle est fragile, voilà, il faut se le dire, et ils ne veulent plus avoir les pieds froids. C'est pour ça que, du coup, ils veulent plus marcher sur du carrelage. Mais, moi, je trouve que marcher avec les pieds froids, ça augmente la résistance à toute épreuve, quoi. Et du coup, la moquette, moi, je trouve que c'est trop doux et tout pour cette jeunesse fragile qui est... Et il faut que la jeunesse se passionne du carrelage, parce qu'en plus, c'est un sol qui est très solide, du coup, voilà.
3: Très bien, merci. Et nous accueillons également une basket Nike... Enchantée.
5: Bonjour.
3: Bienvenue dans l'émission. Alors vous, que défendez-vous? Quelles sont vos idées?
5: Alors moi, je suis venue parce qu'on m'a demandé si je pouvais être interviewée. J'ai dit oui. Et ma mission ici, comme je suis une basket Nike, vous imaginez bien, je vais faire de la pub pour Nike. Et puis, j'aimerais aussi ajouter une petite plainte contre tous les gens qui jettent leur basket à l'âge de 10 ans, en moyenne. Mais je crois que ce n'est pas la question aujourd'hui.
3: Tout à fait. Donc la question du jour est... Peut-on marcher avec des baskets Nike de 10 ans ou moins sur du carrelage? Le débat est lancé. Le carreleur, vous commencez.
4: Moi, je n'ai rien contre, hein, mais bon, c'est mieux de marcher pieds nus sur du carrelage parce que, comme je l'ai dit, ça permet d'avoir les pieds froids. Moi, je trouve ça infiniment mieux parce que, la jeunesse est des gros fragiles, quoi.
5: Oui, mais est-on obligé de rendre la jeunesse moins fragile? Moi, je ne pense pas que ce soit un problème de marcher avec des baskets Nike sur du carrelage. Les baskets Nike sont très confortables et sur un carrelage, un sol dur et lisse, comme vous l'avez dit vous-même, c'est très agréable.
4: Oui, d'accord. Mais bon, après, toi, est-ce que tu peux marcher genre sur du carrelage? Après, oui, je crois que c'est le seul sol sur lequel tu peux marcher vu que t'es un peu vieille et tout. Mais que le bitume, c'est un peu compliqué, quoi. Mais...
5: Excusez-moi, voilà. Monsieur, mais je suis encore dans la fleur de l'âge. Je peux tout à fait marcher sur du bitume.
3: Ne soyons pas insultants. Restons... aimable.
5: Bien sûr. Quoi qu'il en soit, je peux marcher sur n'importe quel sol, mais c'est vrai que c'est très agréable de marcher sur du carrelage. Et faut-il être contre ou pour? Je ne crois pas qu'il y ait vraiment de questions à se poser pour pourquoi est-ce qu'on est contre.
4: Moi je suis un peu contre quand même parce que ça salit le carrelage et en fait c'est pas bien parce que le carrelage c'est sacré et il faut toujours garder sa propre.
5: Mais justement, c'est le principe du carrelage, c'est que ça se nettoie très facilement.
4: Oui, mais quand même, le carrelage, c'est sacré. Alors oui, c'est toujours mieux que de la moquette. Mais moi, je dis que si on allait marcher en basket sur de la moquette, plus personne ne voudrait marcher sur de la moquette. Et donc, voilà.
3: Oui, mais n'y aurait-il pas différents types de carrelage sur lequel on peut marcher en basket?
4: Non, parce que le carrelage doit toujours rester propre.
5: Eh bien, au moins, vous avez un avis très tranché sur la question, monsieur.
3: Eh bien, merci pour cet échange très fourni en informations. Je vous souhaite une bonne fin de journée.
5: Vous de même.
3: Au revoir.
4: Au revoir.

0: Alors, la discrimination raciale à l'embauche, est-ce que ça existe? Est-ce que ça existe pas?
1: Oui, bonjour mademoiselle, j'ai rendez-vous avec monsieur Lemaître, s'il vous plaît. Je suis monsieur Omar.
2: Vous êtes?
1: Monsieur Omar.
2: Monsieur Omer.
1: Non, pas Omer, Omar.
2: C'est concernant?
1: Concernant la
2: vous êtes?
1: Je suis monsieur Omar. Pas monsieur Omer, monsieur Omar.

0: Bon alors, vous avez un bac plus 3.
1: Tout à fait.
0: Et déjà 15 CDD en seulement 2 ans d'expérience. Ceci traduit une instabilité, monsieur Omar, vous savez. Nous cherchons des personnes aussi un peu plus diplômées.
1: Mais l'annonce disait...
0: Ah, l'annonce a été très mal rédigée. Hein. Je suis désolé, ma secrétaire va vous raccompagner. Hein. C'est bon ? On a fait le tour ? Hop, hop, hop. C'est par là.

0: maître.
1: Oui, je vous en prie, asseyez-vous.
0: Je suis là pour le poste à pourvoir, tenez voir si mon CV.
1: Très bien, je vois que votre niveau d'études est élevé.
0: Vous avez un bac plus 3,
1: c'est bien le profil recherché.
0: Même si dans le domaine, vous n'avez qu'une seule expérience. Quoi qu'il en soit, vous êtes français.
1: Oui, ça fait une différence.
0: Non,
1: enfin vous savez, on a tous des préférences.

0: fumée. Alors monsieur, vous quittez mon bureau immédiatement.
1: Plus personne ne conteste aujourd'hui que les origines ou la couleur de peau peuvent être un handicap à l'embauche.

0: ne s'inverse pas.
1: Et la surprise, Stéphane décroche un entretien, pas Karine.
2: Il faut remonter aux raisons de l'insécurité. Si insécurité il y a, si insécurité il y a, eh bien il y a des raisons à l'insécurité. S'il n'y a pas de raison à l'insécurité, alors c'est qu'ils sont comme ça. Et alors ça, quand on dit qu'ils sont comme ça, eh bien on n'est pas très très loin d'une forme d'exclusion qui ressemblerait peut-être à du racisme.
3: Et l'on aurait tort de penser qu'ils vont trouver automatiquement à s'employer, même comme tâche.
2: Alors, la discrimination raciale à l'embauche, est-ce que ça existe? Est-ce que ça existe pas? Eh bien, ça existe. C'est un sujet que vous voyez que dans les pages un peu emmerdantes de votre journal économique, machin, c'est ce que...
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5: Diogo, recuerdo cuando era pequeño, el día de mi cumpleaños, organizamos gran fiesta para celebrarlo. Qué niño tan feliz. Muchas primos, tío, vinieron. Fue mi día favorito. Como regalo recibí ropa y mucho dinero. Je me souviens quand j'étais petit, le jour de mon anniversaire, nous avons organisé une grande fête pour célébrer. Quel enfant si joyeux. Beaucoup de cousins et cousines sont venus. C'était mon jour favori. Comme cadeau, j'ai eu des vêtements et de l'argent.
6: Noah, durante las vacaciones con mi padre, montaba una piscina para mi madre durante 2 horas. Y con mi padre nos reímos mucho, pero nos dolían los brazos. Y qué momento divertido. Pendant l'été, avec mon père, on a monté une piscine pour ma mère. On l'a montée pendant 2 heures. On a eu mal au bras à cause de... parce qu'on a forcé et à cause des coups de soleil. On a bien rigolé sur le coup et franchement c'était un bon moment drôle.
7: Angie, cuando era pequeña yo iba de vacaciones con mi abuela y mi prima para disfrutar del verano, para divertirnos, rutas hacíamos rugos de mesa y nos reímos mucho. Qué momentos tan felices. Quand j'étais petite, j'allais en vacances avec ma grand-mère et ma cousine pour profiter de l'été pour nous amuser ensemble. Nous jouions aux jeux de société, nous rigolons beaucoup. Quels heureux moments.
8: Juste un souvenir d'enfance heureux que vous avez.
9: Un souvenir d'enfance heureux. À Noël. À recevoir un tableau parce que je voulais être maîtresse. Donc ça avait été un très beau Noël pour moi, c'était un beau souvenir d'enfance. J'en ai d'autres. Hein.
8: Ok, donc vous pouvez en porter un autre.
9: Alors par exemple, je vivais à la campagne, j'adorais aller faire des cabanes avec mes frères dans les bois, à côté de la rivière. Et on était élevés à la campagne et on était très très heureux.
8: Donc un souvenir d'enfance heureux que vous avez. Prenez votre temps pour réfléchir.
10: Alors moi j'en ai un. Mon meilleur souvenir, c'était quand j'avais 5 ans, que j'avançais dans le jardin et qu'il y avait tout le ciel qui était éclairé, qui était magnifique parce que c'était le coucher de soleil, et il y avait des milliards et des milliards d'insectes. Et ça rentrait dans la bouche quand tu faisais du vélo. Et ça, c'est mes meilleurs souvenirs.
11: Et moi, allez, comme il fait chaud, ça me rappelle mes souvenirs quand je suis allée en petit bateau sur une île avec mon papa et mon frère. Et ils ont allé plonger et moi j'ai passé ma journée toute seule sur l'île où il n'y avait que des milliers et milliers de goélands et moi. Et ça me faisait du bien.
12: Tous les mois de septembre, sur le marché, il y avait ce qu'on appelait la foire aux oignons. Et les Nazériens venaient faire le plein d'oignons, d'ail et d'échalotes pour l'année. Et ça se passait ici et sur la place de l'Ancien Marché, c'est où il y a le square maintenant. Et moi j'avais 13 ans et je vendais des oignons sur le marché pour le compte d'un commerçant qui habitait à côté de chez mes parents. Et c'était une institution à Saint-Nazaire, la foire aux oignons. Ça n'existe plus, c'est dommage. Mais maintenant, voilà, les mœurs ont changé, autre temps, autre habitude. Voilà un souvenir d'enfance.
8: Votre meilleur souvenir d'enfance, quelque chose qui vous rappelle vos meilleurs souvenirs d'enfance, une odeur, un son, un visuel, quoi que ce soit.
0: C'est quand on joue au football, ouais, avec les copains, et c'était très très bien, on avait une bonne ambiance, tout. Ouais. On, même jusqu'à maintenant, j'ai commencé à jouer au foot à 9 ans, ouais, et même encore, quand on se revoit, c'est la fête.
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0: et des cordes et des toiles.
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débat qui s'impose dans notre pays, qui est un vrai débat moral, pour savoir s'il est naturel que les étrangers puissent bénéficier, au même titre que les Français, d'une solidarité nationale.

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2: Direction le collège Albert Vinçon en compagnie de Benjamin, Alexandre, Bastien, Brice, Claude et Sonny. Et tous les six vont tenter de découvrir la définition du mot exsangue. Alors qu'est-ce que ça peut vouloir dire que exsangue? Sonny.
3: C'est peut-être une droite.
2: Une droite, c'est-à-dire?
3: En géométrie.
2: D'accord. Qu'est-ce qu'elle aurait de particulier cette droite?
3: Je sais pas.
2: Bon, ce serait une droite. On sait pas trop ce qu'elle aurait de particulier. Bastien.
4: Je pense que c'est une droite avec un angle particulier.
2: D'accord, donc du coup c'est plus une droite, c'est un angle.
4: Oui.
2: Parce qu'une droite avec un angle, elle est plus très droite, ta droite.
4: Non.
2: D'accord, donc on reste sur la géométrie, mais là on part sur le côté angle.
4: Bah oui.
2: Et qu'est-ce qu'il aurait de particulier, cet angle?
4: On ne sait pas.
2: On ne sait pas, d'accord. Claude, une idée?
5: Peut-être que c'est une cuisse de poulet.
2: Eh ben, c'est pas bête comme idée. Et en fait, le vrai nom, on dirait nous une cuisse de poulet parce qu'on l'aurait adapté, mais en fait, ce serait exsangue. Ah, Brice, une idée?
6: Une maladie.
2: Ah, une maladie. Quel type de maladie?
6: Une maladie grave.
2: Ah, d'accord. On pourrait en mourir?
6: Tout à fait.
2: D'accord. Et ça toucherait quelle partie du corps?
6: Le corps.
2: Ah, tout entier?
6: Tout à fait.
2: D'accord. Écoute, j'espère ne pas être touchée de cette maladie.
6: J'ai peut-être une autre idée. Ça pourrait peut-être une cuisse de poulet qui te donne la maladie très grave et qui contamine tout le corps.
2: Ah d'accord, donc ça serait en fait une cuisse de poulet malade.
6: Tout à fait.
2: D'accord, et qui aurait peut-être une droite à un moment quelque part.
6: Peut-être une droite ou un angle.
7: On ne sait pas.
2: C'est ça, ça reste à voir. Benjamin.
8: Une tête de poulet.
2: Ah, ce serait une tête de poulet, donc on reste sur le poulet mais on n'est plus sur la cuisse, on est sur la tête. D'accord, bon, une tête de poulet, Claude.
5: Comme il a dit, peut-être que c'est la tête et peut-être que quand t'es étourdi, il va donner un coup de pied comme ça et tu vas tomber par terre et comme ça, il pourra s'enfuir.
2: Ça fait une drôle de définition quand même. Je sais pas si on va trouver ça dans le dictionnaire. Sonny.
3: C'est peut-être une partie du corps.
2: Quelle partie du corps?
3: Dans les cuisses.
2: D'accord, ce serait dans les cuisses, donc on reste dans les cuisses. Mais alors là, cette fois, on n'est plus dans le poulet, on est chez les hommes. Brice.
6: Peut-être que, en fait, c'est juste un animal.
2: Ah, et quel type d'animal?
6: Un animal qui a des jambes à la place des bras, et des bras à la place des jambes, et qui a une tête à la place du ventre, et un ventre à la place de la tête, et des oreilles à la place de la bouche, et de la bouche à la place des oreilles.
2: C'est ce qu'on appelle un animal imaginaire, en fait.
6: Tout à fait.
2: Tout à fait. Alexandre, est-ce qu'il y a une idée de tes camarades qui te plaît?
9: La dernière de Brice.
2: Le côté animal imaginaire?
9: Ouais.
2: D'accord. Bon, bien évidemment, vous êtes à côté de la plaque. Ce n'est pas du tout ça, on s'en serait pas douté d'ailleurs. Exsangue, ça veut dire qui est d'une très grande pâleur, qui est livide. Ça peut aussi vouloir dire qui a perdu beaucoup de sang, parce qu'en fait, exsangue, ça vient du latin exsanguis, qui veut dire qui n'a pas de sang. On peut aussi l'utiliser pour autre chose. Par exemple, si on parle d'économie, on pourrait dire que l'économie est exsangue après ce conflit. Ça veut dire qu'elle est dépourvue de vie. Qu'elle manque de vigueur, de force. Voilà, un peu comme Brice malade aujourd'hui.
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11: Bonjour, nous sommes les élèves du pôle insertion arrivant au lycée Aristide Briand, une classe pour les élèves qui viennent d'arriver en France. Cette année, nous avons un projet avec la radio tribu. L'idée est de parler de notre parcours et de nos projets futurs en France.
12: Bonjour, je m'appelle Mohamedou Djagabi. Je viens de Gambie et j'ai 16 ans. Je vais vous raconter ma traversée de la Méditerranée. Je suis resté 10 jours en mer à cause d'une panne de moteur. Je n'ai ni mangé ni bu, j'étais très fatigué. J'ai vu mes amis mourir devant moi, j'avais peur que ça soit mon tour, car des personnes tombaient à l'eau sous mes yeux. Jusqu'au moment où SOS Méditerranée est venu nous sauver la vie. Après mon arrivée en Espagne, j'étais traumatisé. Le plus difficile pour moi était de dire aux familles de mes amis que leurs fils et leurs frères étaient morts devant moi. Jusqu'à aujourd'hui, leurs mots, leurs pleurs sont gravés dans ma mémoire. C'est une histoire très dure pour moi, mais je vais vous raconter cette histoire pour me faire du bien et pour me libérer un peu des mauvais souvenirs. Quand je suis arrivé en France, j'étais vraiment surpris des gens qui couraient dans la gare. Je ne pouvais même pas demander aux gens, car je n'ai ni adresse, j'ai nulle part où aller. J'ai dormi à la gare du Nord quelques jours. Après, quelqu'un m'a expliqué comment aller à Cergy Préfecture. C'est là-bas que j'ai fait mon évaluation en tant que mineur. Après, j'étais un mois à l'hôtel de Cergy, puis on m'a transféré à Nantes, puis à Pont-Château. Je suis accueilli par le SAMNA, service d'accueil aux mineurs non accompagnés. Ils sont vraiment très gentils et à l'écoute. Actuellement, je suis scolarisé au lycée Alistair Briand à Saint-Nazaire, au PIA, et j'ai beaucoup de projets.
13: Merci à la radio de la tribu de nous avoir accordé ce moment pour parler de nous.
7: C'était les élèves du pôle insertion arrivant du Saint-Nazaire du lycée Aristide Briand.
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0: de carburant qui s'envole depuis le début du conflit au Moyen-Orient. Une nouvelle alerte de Copernicus. Selon l'Observatoire européen, le mois d'août que l'on vient de vivre a été le mois le plus chaud jamais enregistré à l'échelle mondiale, à égalité avec juillet 2023. La température moyenne de l'air à travers la planète a frôlé les 17 degrés. Dans les océans, la température moyenne mondiale a atteint sa valeur la plus élevée jamais enregistrée. De plus en plus d'animaux abandonnés. Selon la SPA, plus de 9500 animaux ont été abandonnés et recueillis entre juillet et août, soit une hausse historique de 20% par rapport à la même période l'an passé. La SPA prévient, ces refuges sont au bord de la rupture. Bonne nouvelle tout de même, les adoptions sont en hausse de près de 18%. Donald Trump sort son chéquier pour attirer les électeurs. À quelques semaines des élections de mi-mandat, le président américain promet 5 000 $ à chaque Américain en cas de victoire républicaine, alors que selon les sondages, le Congrès pourrait basculer du côté démocrate. Cette bascule restreindrait sérieusement la marge de manœuvre de Donald Trump pour les deux dernières années de son mandat. Et puis l'équipe de France féminine de basket entre dans le vif du sujet au championnat du monde en Allemagne. Les Bleus, invaincus pendant la phase de groupe, affrontent la Chine en quart de finale cet après-midi à 14h30. Voilà pour l'info, passez une excellente journée.
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3: Bonjour à toutes et à tous. Bonjour Alcémie.
4: Bonjour Clément.
3: Découverte du métier de médiatrice. Lors de notre visite de la nouvelle exposition du Grand Café intitulée Night Shift, nous avons pu faire la rencontre de Lila qui nous a éclairé sur son rôle de médiatrice au Grand Café. Nous vous proposons de l'écouter.
5: Bonjour, moi c'est Lila Gauthier, je travaille au Grand Café en tant que médiatrice culturelle.
3: Est-ce que vous pouvez nous expliquer votre rôle dans l'exposition s'il vous plaît ?
5: Alors moi, mon rôle, c'est d'accueillir chacune des personnes qui rentrent dans l'exposition, de les accompagner selon leurs envies aussi, parce qu'il y a des gens qui préfèrent être indépendants et faire leur vie tout seul dans cet espace, de répondre aux questions, d'être là en support, en fait, à la fois d'information et puis réfléchir ensemble avec le public aux thématiques, présenter l'artiste.
3: Et donc vous présentez l'exposition, vous accompagnez les personnes, mais est-ce que c'est l'artiste qui vous dit de présenter de cette manière ou c'est vous tout simplement qui vous dites je vais présenter de cette manière-là ?
5: On a un peu d'interprétation. Après, ça dépend de chacun et chacune, parce qu'on est plusieurs en médiation, donc on a tous et toutes les thèmes qui nous tiennent le plus à cœur ou bien qu'on trouve les plus intéressants pour rentrer dans l'expo. Après, on a toujours un moment de discussion avec l'artiste, ce qui est même presque obligatoire pour nous, pour comprendre son travail. Il y a un travail de recherche en amont de l'exposition aussi, pour comprendre de quoi c'est fait, comprendre pourquoi il en arrive là, savoir ce qu'il a fait avant et ce qu'il va faire après. Donc on n'a pas un discours tout fait donné par l'artiste. Il nous laisse quand même une petite carte blanche. Mais il y a des choses qui sont validées, notamment de la documentation pour le public, validée avec lui. Là, en ce moment, il y a un livret d'exposition fait avec un entretien de l'artiste. Donc il y a ses paroles aussi qui sont disponibles pour le public.
4: Qu'est-ce que ça vous fait de travailler ici, d'accueillir les jeunes comme nous ?
5: Moi, j'ai découvert ça et j'aime bien le fait que ce soit, jamais trop pareil. Qu'on ait plein de personnes différentes aussi, de s'adapter à chacun et chacune. Parce qu'on n'arrive pas tous avec le même bagage culturel, on n'arrive pas tous avec les mêmes connaissances. Beaucoup de gens ne sont jamais rentrés dans un centre d'art contemporain. Et ça, pour nous, c'est super. Parce que le but, c'est de rendre ça accessible, de pouvoir s'adresser à un public très large. Et on apprend aussi beaucoup des gens. On se rend compte que parfois, ils ont des choses auxquelles on n'avait pas pensé. Et ça nourrit aussi parfois les discours de médiation.
3: Et donc, comment on prépare une visite au Grand Café ?
5: Ça dépend de chacun et chacune. Moi, j'ai plutôt une méthode donc, de travail de recherche où on prend beaucoup de temps de documentation, de lecture. Parfois, il y a des textes qui sont parus sur les artistes au préalable. Donc, on prend le temps de les lire. On extrait des thématiques. On voit ce sur quoi on veut axer aussi, faire un peu des chapitres. Et puis après, ça va dépendre des groupes, des professeurs, des âges. Évidemment, parler à un CE2 et puis parler à des gens en études supérieures, ça va être totalement différent. Donc les visites varient en fonction du public, en fonction des thématiques abordées parfois en classe, si ce sont des classes, abordées auprès par exemple de retraités. Il y a des sujets qui sont innés pour certains et qui ne le sont pas pour d'autres. Donc tout ça, il y a quand même une petite part d'improvisation, en tout cas pour moi, pour pouvoir s'approprier chacun le lieu et les

0: sujet.
1: Et donc, à l'étage, on nous présente des vidéos en direct, donc des sleep streams, donc des personnes qui dorment en direct. Comment on fait pour qu'on n'ait pas d'images choquantes qui arrivent sur les écrans?
2: Alors, il y a une part un peu de hasard, ça a été une grande question, parce que forcément, capter des images en live, en direct, on ne sait pas ce qui va se passer. Après, la catégorie, donc I'm only sleeping, qui est la catégorie de live montré, enfin, a moins de chances de montrer des choses plutôt choquantes, à part de la nudité potentiellement. Jusqu'à présent, on a aussi eu... On n'a pas eu de problème vis-à-vis de ça et on va croiser les doigts.
3: Ok, et aussi, j'aimerais savoir s'il faut faire des études pour travailler ici.
2: Je ne connais pas le parcours de tout le monde. Moi, pour ma part, j'ai fait des études universitaires et puis je suis passée un peu dans le cadre des beaux-arts aussi. Et le métier de médiatrice, il s'est ouvert à moi avec des opportunités, en fait, à la suite d'un service civique. Donc, moi, j'ai un profil plutôt d'études. Après, ce n'est pas forcément le cas de tout le monde. Il y a des gens aussi qui travaillent en médiation et qui sont artistes. Donc qui ont cette double activité, qui eux produisent du travail et puis parlent du travail d'autres sur les jours où ils ne produisent pas. Donc ça va dépendre de chacun chacune. Pour travailler ici quand même, il y a une notion d'expérience qui était importante, avoir déjà fait de la médiation, voilà, savoir comment le métier fonctionne pour pouvoir assurer l'accueil du public.
4: Merci beaucoup à Lila de nous avoir expliqué sa fonction de médiatrice. Merci au Grand Café de nous avoir accueillis. Merci Alceni d'avoir été avec nous.
5: Merci Clément.
4: À bientôt dans la tribu.
5: À bientôt.
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9: Trois candidats dans un mouchoir de poche, mais on se régale. C'est du beau jeu, ça.
10: Regarde. Soprano Paul Mirabel, Squeezie McFly et Carlito.
9: Pardon ? Quelle est votre réponse ?
10: Marlène Schiappa, Lady Gaga, Omar Sy, Clara Luciani, Nicki Minaj, Florence Foresti, Taylor Swift, Mbappé, Emmanuel Macron, Donald Trump, Damso, Marion Cotillard, Katy Perry, Charles Leclerc, Léon Marchand, Angèle, Lenny Kravitz, Greta Thunberg, François Hollande, Philippe Etchebest, Billy Eilish, Wendy Renard, Nikos Aliagas, Barack Obama, Cyril Lignac, Teddy Riner, Julien Doré-Loine, Thomas Pesquet, Harry Potter, Yann Barthès, Inox, Tag, Lena, Situation, Adeline Champ, Brad Pitt.
9: Attention. En 1912, quelle émission animalière voit ses principaux dirigeants massacrés par un animateur dont le véritable prénom est Ronan. Bien joué, 3 points.
11: Je suis.
12: La chronique.
11: Dans la peau de.
13: Attention, attention, ce sont de fausses interviews.
14: Bonjour, je suis donc journaliste, reporter radio. Quel est votre prénom et votre nom de famille?
11: Jean-Luc.
14: Jean-Luc comment?
11: Cashman.
14: Jean-Luc Lachemont. Je me nomme Iris et j'ai 18 ans. Et quel est votre métier ?
11: Je suis scientifique, un peu fou.
14: Vous êtes conscient que vous êtes faux ?
11: Oui.
14: J'aimerais comprendre quel genre de créature, genre Frankenstein ou plutôt un vampire ou un zombie ou vous voyez ?
11: Un humain mi-animal, genre mélangé avec un rat.
14: Pourquoi nous sommes là aujourd'hui ?
11: C'est pour parler de quoi ?
14: C'est vous qui faites l'interview normalement, non ? Elle est où, votre pâtisserie ?
11: À Saint-Nazaire, auprès du port.
14: Le but de cette interview, ça va être de vous demander quels sont vos projets pour la ville de Saint-Nazaire. Parce que Guérande, c'est près de Saint-Nazaire, mais qu'en est-il pour le sel de Guérande qui est produit ? Allez-vous augmenter l'économie ou arrêter le marché de ces petits marais ?
11: Non, je vais pas arrêter, je vais peut-être faire le payer plus cher.
14: Pour faire le dessert fou, j'imagine que vous avez dû faire des études. J'aimerais savoir depuis combien de temps vous cuisinez ?
11: Depuis bientôt 15 ans.
14: D'accord, et vous comptez toujours garder les indices géographiques protégés, les IGP et les labels, pour éviter que du coup on usurpasse vos produits de qualité de ce petit or blanc.
11: Oui.
14: Une autre petite question, il est composé de quoi ?
11: De chantilly, de vanille et de pépites de chocolat.
14: Et vous avez découvert quoi ?
15: J'ai découvert une larme de lune. C'est une larme qui vient de la lune. En fait, elle est
0: tombée de la lune et elle est allée par terre.
14: J'aimerais comprendre pourquoi votre labo a explosé.
0: Je viens de faire une découverte exceptionnelle dans la ville où j'habite.
14: Et vous habitez où?
0: J'habite à Drancy.
14: Bon bah voilà, j'imagine que c'était tout. Hein, qu'est-ce qui nous donne en général envie de le manger, ce nazérien?
5: Il est beau.
14: D'accord.
0: Très bien.
14: J'ai juste une petite question à vous poser. L'ingrédient secret que vous ne voulez pas révéler au public?
5: Bah je vais pas vous le dire.
14: Pourquoi vous êtes-vous présenté en fait?
5: Pour améliorer la qualité de vie de Saint-Nazaire.
14: Bon bah, au plaisir de vous revoir et j'espère que j'aurai l'occasion de le goûter. Merci beaucoup, Émy Froger.

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3: Bonjour, je suis avec Yanis, Trésor et Saïd. Nous sommes en 4e C à Sainte-Thérèse et nous sommes au marché de Saint-Nazaire. Nous voulons vous interroger pour une interview sur le thème de l'enfance.
4: Vous voulez savoir quel était votre meilleur souvenir d'enfance et pourquoi ?
5: Allez, on va dire que c'était un meeting aérien. J'étais tout petit, je m'étais perdu. Et en fait, j'ai ressenti un moment que j'étais contre mon grand-père. Puis en fait, quand j'ai levé la tête, c'était pas mon grand-père. Et ça m'a fait beaucoup rire.
3: Quel métier aimeriez-vous faire en
6: tant Au départ, j'ai pris ma soirée, mais là, je suis bien mieux. Je suis dans les TP maintenant, c'est beaucoup mieux. Quoi. J'aurais fait ça au départ.
4: Quand vous étiez enfant, vous vouliez faire quoi dans le futur?
6: Nous, on savait pas trop. Si je veux vous dire, c'est... C'était compliqué un peu, parce que nous, quand j'ai commencé, comment j'ai fini l'école à 16 ans et demi, 13 ans, on ne sait pas ce qu'on veut faire. Il n'y a pas de quoi.
2: Quel voyage qui vous a marqué et pourquoi?
7: L'Inde.
6: Dans ton enfance.
7: Mon enfance, quel voyage?
6: Ouais, dans l'enfance.
7: Ah, dans mon enfance. Le Bénin, je suis née au Bénin. Pourquoi? Parce que mon père avait des boulangeries en Afrique. Je devais faire la traversée du Sahara, ça j'aimerais bien le revivre.
2: Quel voyage vous a marqué lors de votre enfance et pourquoi?
8: J'ai jamais voyagé quand j'étais petite.
2: Ah d'accord. Et quel dessin animé a ouvert votre esprit? Vous avez bien aimé un film ou une série?
8: Mowgli. Vous connaissez? Parce que moi j'ai pas mon enfance, elle n'était pas en France, alors c'est pas les mêmes dessins animés, c'est pas les mêmes trucs.
4: Quand vous étiez enfant, qu'est-ce que vous vouliez faire plus tard?
9: Je voulais être prof.
2: Quoi?
9: Professeur d'anglais.
3: Sinon, quand vous étiez enfant, est-ce qu'il y a un objet ou un jouet qui vous a marqué?
9: Qui m'a marqué? Oui, on fabriquait des voitures en fer et on les faisait rouler.
4: Et c'était quoi votre meilleur souvenir d'enfance quand vous étiez petit?
9: Mon meilleur souvenir d'enfance, c'est l'école, c'est la famille. Hein.
4: Pourquoi?
9: Le fait d'être ensemble avec mes frères et sœurs, à jouer dehors tout le temps. Aller dans la forêt, faire la chasse avec des chiens, tout ça. Faire des bêtises, quoi.
2: Et est-ce qu'il y a un voyage qui vous a marqué ou des vacances?
9: Un voyage qui m'a marqué? Oui, les États-Unis.
0: Trésor. 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Quand je vivais dans la maison de ma grand-mère au Gabon avec mes cousins, nous allions beaucoup acheter des bonbons et à manger chez le boutiquier. Nous jouions et rigolons beaucoup avec les enfants des voisins. J'étais réellement heureuse et ma famille me raconta que j'étais souriante. C'était fantastique.
2: 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Quand j'étais petit, à mes 3 ans, je me souviens que nous étions dans une ferme avec mon père. Là-bas, il y avait beaucoup d'animaux comme des coqs ou des poules. Mon père m'a raconté que je voulais caresser le cheval. Quel enfant si curieux! Mais je ne sais pas pourquoi le cheval m'a poursuivi et je suis tombé. Depuis, je n'y suis jamais retourné. Quelle peur.
10: Yanis, me recuerdo de infancia. Hace mucho tiempo, cuando yo era pequeño, iba a casa de mi abuela, que vivía en un pueblo a orillas del mar, Reniche. Por la mañana, los pájaros me despertaban con sus cuentos. ¡Qué lindo! Por la tarde, yo y mi hermano nos pasábamos horas jugando en la playa. ¡Qué vacaciones tan felices! Mon souvenir d'enfance. Il y a longtemps, quand j'étais petit, j'allais à la maison de ma grand-mère qui habitait proche de la mer, à Borniché. Le matin, les oiseaux me réveillaient avec leur chant. Dans l'après-midi, moi et mon frère, nous jouions pendant des heures à la plage. Quelles vacances joyeuses.
11: Noah, durante los vacaciones con mi padre, montaba una piscina para mi madre durante dos horas. Y con mi padre nos reímos mucho, pero nos dolían los brazos. Y qué momento divertido.
3: Bah, pendant l'été, avec mon père, on a monté une piscine pour ma mère. On l'a montée pendant deux heures. On a eu mal au bras à cause de... bah, parce qu'on a forcé et à cause des coups de soleil. On a bien rigolé sur le coup. Et bah, franchement, c'était un bon moment drôle.

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3: Direction le collège Jean Moulin en compagnie de Lucas, Morgane, Léna, Lizzie et Audrin. Et tous les cinq vont tenter de découvrir un mot choisi pour eux par leurs camarades Lola, Ninon, Manon et Swan. Et ce mot, c'est crédulité. Alors, est-ce que crédulité, ça parle à quelqu'un? Est-ce que vous avez une idée pour ce mot? Audrin.
4: Ça pourrait être pour crédible. Bah, quelqu'un qui est qui dit pas n'importe quoi, quoi, qu'on croit.
3: Quelqu'un qu'on croit, genre moi, quoi.
4: Non.
3: Sympa, ça fait plaisir. D'autres idées pour crédulité? Lizzie, alors toi, t'as pas l'air très inspirée.
5: Non.
3: T'as jamais entendu ce mot-là?
5: Non.
3: Morgane?
6: Non, pas du tout.
3: T'as pas d'idée?
6: Non, mais par contre, c'est que crédulité, incrédulité, mais... Enfin...
3: Ah, tu sais qu'il y a les deux qui existent? T'as déjà entendu, mais alors tu sais pas du tout ce que ça veut dire?
6: Non.
3: Léna?
7: J'ai pas du tout d'idée.
3: Pas du tout d'idée. Bon, alors on va aller du côté des garçons, ils ont l'air plus inspirés. Lucas?
8: Je pense que c'est comme un crédit mutuel.
3: Comme un crédit mutuel, d'accord. Alors bon, crédit mutuel, sachant que c'est une marque, donc maintenant merci, grâce à toi, je vais devoir aussi dire Banque Populaire, CIO et BNP. Mais peut-être on peut rester sur le côté crédit. Le côté, ça sera en lien avec une banque?
8: Ben oui.
3: D'accord, et ce serait quoi alors crédulité par rapport à une banque?
8: Bah, où on retire de l'argent.
3: D'accord, ce serait l'appareil dans lequel on retire l'argent.
8: Oui.
3: Ça me plaît bien comme définition aussi. Alors les filles, on ne peut pas rester comme ça. On ne peut pas se dire que seuls les garçons sont inspirés. Va falloir trouver une idée.
7: Je pense que c'est avec un crédit ou un truc comme ça.
3: Alors toi, tu rejoins l'idée de Lucas en relation avec la banque?
7: Bah oui.
3: Et alors, tu es plutôt pour le distributeur de billets ou toi, tu partirais sur autre chose?
7: Pour autre chose.
3: Pas le distributeur de billets, mais tu sais pas trop quoi?
7: Bah oui.
3: Très bien. Bon, bah ça se joue quand même niveau gros sous hein, par ici. On voit tout de suite que vous êtes intéressés. Morgane?
6: Moi, je pense que c'est un peu comme Audrin, quand on croit quelqu'un ou si c'est vrai ou pas. Enfin.
3: D'accord, le côté crédibilité?
7: Ouais.
3: Ok, et alors toi, à l'inverse de Audrin, tu trouves que je suis quelqu'un de crédible?
6: Oui.
3: Merci Morgane. Heureusement, solidarité féminine. Léna?
7: Je penserais plutôt sur l'idée de Lucas.
3: Lucas, toi le distributeur de billets, ça te plaît bien?
7: Ouais.
3: Ok, bon bah Lucas, franchement, ça va, ça plaît. En tout cas, on voit bien qu'il y a deux camps, le côté crédibilité, croire, voilà, ou alors le côté argent. Et comment dire, je pense qu'il y en a qui se rapprochent un petit peu, hein, la base n'est pas très loin. Arswan, toi t'as tendance à croire que c'est pas toi?
5: Bah non.
3: T'as raison, hein, parce que vous, pour le coup, vous êtes complètement, je le dis souvent, à côté de la plaque. Hein. Ça se jouerait un peu plus du côté de Audrin et Morgane, puisque crédulité, ça veut dire une grande facilité à croire sur une base fragile. Ça pourrait être en fait un synonyme de naïveté. Quelqu'un de crédule, hein, c'est quelqu'un qui croit en tout ce qu'on lui dit. Donc après, il faut se méfier, il ne faut pas être trop crédule quand on va à la banque, ça c'est sûr, Lucas. Hein. Donc finalement, ça se rejoint.
8: Ben oui.
3: Je suis sympa, c'est pour ça.
8: Oui.
3: Merci. Et plus sympa aussi, Lucas, que Audrin. Ah, qu'est-ce qu'on est bien dans la tribu.
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10: Bonjour, nous sommes les élèves du pôle insertion arrivant au lycée Aristide Briand. Une classe pour les élèves qui viennent d'arriver en France. Cette année, nous avons un projet avec la radio tribu. L'idée est de parler de notre parcours et de nos projets futurs en France.
11: Je m'appelle Mamadou Sissoko, j'ai 17 ans, je viens de Guinée-Conakry. Je vais vous raconter mon histoire avec le football. Je suis passionné du foot. Quand je descendais de l'école le soir, j'étais très pressé d'arriver à la maison. Je jetais mon sac par terre pour ensuite sortir chercher mes amis pour jouer au foot. Mais on avait des difficultés à avoir un ballon parce qu'on jouait souvent dans la rue sur des terrains vides. La plupart de nos ballons ont été écrasés par des voitures qui passaient et chaque ballon était gâté. On avait trop de mal à nous procurer d'autres ballons. Je remercie beaucoup la France de m'avoir accueilli parce que j'ai eu la chance d'être ici. Quand je suis arrivé, on m'a inscrit dans un club de foot et aussi à l'école, ça m'a beaucoup marqué. J'ai été très étonné parce qu'ici il y a beaucoup de foot. Et en plus, ce sont des terrains à gazon synthétique. Ils sont très grands, ils sont beaux, ils sont bons. Il y a beaucoup de ballons et tout le monde s'entraîne dans les bonnes conditions. Chez nous, c'est très différent. il y a des terrains de club, mais tout le monde ne peut pas financièrement. C'est pour cela que la plupart des jeunes comme moi ont joué dans les terrains vagues.
5: Merci à la radio de la tribu de nous avoir accordé ce moment pour parler de nous. C'était les élèves du pôle insertion arrivant de Saint-Nazaire, du lycée Aristide Briand.

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1: Vous avez lu l'histoire de Jesse James? Comment a-t-il vécu? Comment a-t-il mort? Ça vous a plu, hein?

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Haine du béton, de ces villes qui poussent à mesure que les champs reculent. Elles viennent de banlieue, de ce bitume de l'asphalte où l'on court après le dernier bus, bulle d'air sur de vieux murs en pierre. 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
7: Bonsoir à tous. Le gouvernement ne laissera pas tomber les entreprises touchées par la hausse des prix des carburants. C'est ce qu'assure la porte-parole de l'exécutif Maud Bréjon. Un nouveau point sera fait le mois prochain pour envisager la poursuite des aides. Pendant ce temps, une nouvelle augmentation pour le gaz. Le prix de référence va augmenter de 6,3% au 1er octobre. La faute à l'augmentation des prix sur les marchés de gros, sous pression à cause du conflit au Moyen-Orient. Il est accusé d'avoir menacé de mort une enseignante près de Toulouse la semaine dernière. Un homme est jugé en comparution immédiate cet après-midi. Le père de famille a menacé de décapiter l'institutrice alors qu'elle avait placé son enfant dans une autre classe pour qu'il se calme. Le ministre de l'Éducation déplore des faits d'une extrême gravité. Les investigations sont lancées à Paris après les signalements de violences et d'atteintes sexuelles contre des enfants dans le périscolaire. Des enquêtes ont été ouvertes après des plaintes déposées contre l'ancienne maire de Paris, Anne Hidalgo, et son successeur Emmanuel Grégoire, accusé de ne pas avoir réagi assez tôt. Depuis le début de l'année, plus de 130 animateurs ont été suspendus par la ville. De plus en plus d'animaux abandonnés. Selon la SPA, plus de 9500 animaux ont été abandonnés et recueillis entre juillet et août, soit une hausse de 20% par rapport à la même période de l'an passé. La SPA prévient, ces refuges sont au bord de la rupture. Bonne nouvelle en revanche, les adoptions sont en hausse de près de 18%. Une nouvelle alerte de Copernicus. Selon l'Observatoire européen, le mois d'août que l'on vient de vivre a été le mois le plus chaud jamais enregistré à l'échelle mondiale, à égalité avec juillet 2023. La température moyenne de l'air à travers la planète a frôlé les 17 degrés. Dans les océans, la température moyenne a atteint sa valeur la plus élevée jamais enregistrée. Et puis les basketteuses françaises se hissent en demi-finale de la Coupe du Monde. Les tricolores se sont largement imposées cet après-midi contre la Chine, 90-61. Les Françaises affronteront la Belgique ou l'Allemagne samedi. Voilà pour l'essentiel de l'info. Excellente fin d'après-midi.
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8: Bonjour à toutes et à tous. Bonjour Alcémie.
9: Bonjour Clément.
8: Découverte du métier de médiatrice. Lors de notre visite de la nouvelle exposition du Grand Café intitulée Night Shift, nous avons pu faire la rencontre de Lila qui nous a éclairé sur son rôle de médiatrice au Grand Café. Nous vous proposons de l'écouter.
10: Bonjour, moi c'est Lila Gauthier, je travaille au Grand Café en tant que médiatrice culturelle.
8: Est-ce que vous pouvez nous expliquer votre rôle dans l'exposition s'il vous plaît ?
10: Alors moi, mon rôle, c'est d'accueillir chacune des personnes qui rentrent dans l'exposition, de les accompagner selon leurs envies aussi, parce qu'il y a des gens qui préfèrent être indépendants et faire leur vie tout seul dans cet espace, de répondre aux questions, d'être là en support, en fait, à la fois d'information et puis réfléchir ensemble avec le public aux thématiques, présenter l'artiste.
8: Et donc vous présentez l'exposition, vous accompagnez les personnes, mais est-ce que c'est l'artiste qui vous dit de présenter de cette manière ou c'est vous tout simplement qui vous dites bah, je vais présenter de cette manière-là ?
10: On a un peu d'interprétation. Après, ça dépend de chacun et chacune, parce qu'on est plusieurs en médiation, donc on a tous et toutes les thèmes qui nous tiennent le plus à cœur ou bien qu'on trouve les plus intéressants pour rentrer dans l'expo. Après, on a toujours un moment de discussion avec l'artiste, ce qui est même presque obligatoire pour nous, pour comprendre son travail. Il y a un travail de recherche en amont de l'exposition aussi, pour comprendre de quoi c'est.

0: personnes différentes aussi, de s'adapter à chacun et chacune, parce qu'on n'arrive pas tous avec le même bagage culturel, on n'arrive pas tous avec les mêmes connaissances, beaucoup de gens sont jamais rentrés dans un centre d'art contemporain, et ça, pour nous, c'est super, parce que le but, c'est de rendre ça accessible, de pouvoir s'adresser à un public très large, et on apprend aussi beaucoup des gens. On se rend compte que parfois, ils ont des choses auxquelles on n'avait pas pensé, et ça nourrit aussi parfois les discours de médiation.
1: Et donc, comment on prépare une visite au Grand Café?
0: Ça dépend de chacun et chacune. Moi, j'ai plutôt une méthode donc, de travail de recherche où on prend beaucoup de temps de documentation, de lecture. Parfois, il y a des textes qui sont parus sur les artistes au préalable. Donc, on prend le temps de les lire, on extrait des thématiques, on voit ce sur quoi on veut axer aussi, faire un peu des chapitres. Et puis après, ça va dépendre des groupes, des professeurs, des âges. Évidemment, parler à un CE2 et puis parler à des gens en études supérieures, ça va être totalement différent. Donc les visites varient en fonction du public, en fonction des thématiques abordées parfois en classe, si ce sont des classes, abordées auprès par exemple de retraités. Il y a des sujets qui sont innés pour certains et qui ne le sont pas pour d'autres. Donc tout ça, il y a quand même une petite part d'improvisation, en tout cas pour moi, pour pouvoir s'approprier chacun le lieu et les sujets.
1: Et donc à l'étage, on nous présente des vidéos en direct, donc des sleep streams, donc des personnes qui dorment en direct. Comment on fait pour que on n'ait pas d'images choquantes qui arrivent sur les écrans?
0: Alors, il y a une part un peu de hasard, ça a été une grande question, parce que forcément, capter des images en live, en direct, on ne sait pas ce qui va se passer. Après, la catégorie, donc I'm only sleeping, qui est la catégorie de live montré, enfin, a moins de chances de montrer des choses plutôt choquantes, à part de la nudité potentiellement. Jusqu'à présent, on a aussi eu. On n'a pas eu de problème vis-à-vis de ça et on va croiser les doigts.
2: Et aussi, j'aimerais savoir s'il faut faire des études pour travailler ici.
0: Je ne connais pas le parcours de tout le monde. Moi, pour ma part, j'ai fait des études universitaires et puis je suis passée un peu dans le cadre des beaux-arts aussi. Et le métier de médiatrice, il s'est ouvert à moi avec des opportunités, en fait, à la suite d'un service civique. Donc, moi, j'ai un profil plutôt d'études. Après, ce n'est pas forcément le cas de tout le monde. Il y a des gens aussi qui travaillent en médiation et qui sont artistes. Donc, qui ont cette double activité, qui eux produisent du travail et puis parlent du travail d'autres sur les jours où ils ne produisent pas. Donc, ça va dépendre de chacun, chacune. Pour travailler ici, quand même, il y a une notion d'expérience qui était importante, avoir déjà fait de la médiation, voilà, savoir comment le métier fonctionne pour pouvoir assurer l'accueil du public.
1: Merci beaucoup à Lila de nous avoir expliqué sa fonction de médiatrice. Merci au Grand Café de nous avoir accueillis. Merci Alcéni d'avoir été avec nous.
3: Merci Clément.
1: À bientôt dans la tribu.
3: À bientôt.
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7: Bonsoir à tous. Plus d'un quart des Français se déclarent en situation de précarité. Résultat du dernier baromètre du Secours Populaire. En cause, l'inflation et la hausse des prix de l'énergie, notamment des carburants. La réunion à Bercy entre les distributeurs et le ministère de l'économie n'a rien donné hier. Jacques Vaïs est le président de la branche carburant de la Fédération Nationale de l'Automobile, représentant 5000 stations indépendantes. Et pour lui, c'est clair, il faut baisser la fiscalité.
8: De surtaxer la mobilité comme c'est fait actuellement, c'est plomber la croissance. Voilà. Baisser la fiscalité, c'est, je pense, rendre du pouvoir d'achat aux Français. Il faut savoir que nous, sur un litre de carburant, nous gagnons 5 centimes bruts. C'est-à-dire, sur 40 litres, nous gagnons 2 euros bruts, le prix d'un café à Paris. Il faut savoir que le carburant a une fiscalité à hauteur de 65% en France. 65% de taxes sur un litre de carburant. Il faudrait qu'ils suppriment la taxe CO2, 18 centimes par litre. Et il faudrait qu'ils abaissent la fiscalité de moitié, au moins qu'on puisse s'en sortir.
7: La porte-parole du gouvernement, Maud Bréjon, assure ne pas laisser tomber les entreprises les plus touchées et rappelle que l'aide grand rouleur est toujours disponible pour les particuliers. En parallèle, une nouvelle augmentation pour le gaz. Le prix de référence va augmenter de 6,3% au 1er octobre. La faute à l'augmentation des prix sur les marchés de gros sous pression du conflit au Moyen-Orient. Le ministre de l'Éducation, Édouard Geffrey, déplore des faits d'une extrême gravité. Un homme passe devant la justice aujourd'hui après avoir la semaine dernière menacé de décapiter une enseignante près de Toulouse. L'institutrice avait puni son fils pour son comportement. Sous le choc, elle est en arrêt de travail pour plusieurs semaines. Et puis le foot avec la suite et la fin de la première journée de la Ligue des Champions ce soir. Après Lille et le PSG, c'est Lens qui entre en piste. Les Lensois jouent en République tchèque face au Slavia Prague. Coup d'envoi de la rencontre 21h. Voilà pour l'essentiel de l'actualité. Passez une excellente soirée.
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10: Bonjour à toutes et à tous. Bonjour Alcémi.
11: Bonjour Clément.
10: Découverte du métier de médiatrice. Lors de notre visite de la nouvelle exposition du Grand Café intitulée Night Shift, nous avons pu faire la rencontre de Lila qui nous a éclairé sur son rôle de médiatrice au Grand Café. Nous vous proposons de l'écouter.
12: Bonjour, moi c'est Lila Gauthier, je travaille au Grand Café en tant que médiatrice culturelle.
10: Est-ce que vous pouvez nous expliquer votre rôle dans l'exposition, s'il vous plaît?
12: Alors moi, mon rôle, c'est d'accueillir chacune des personnes qui rentrent dans l'exposition, de les accompagner selon leurs envies aussi, parce qu'il y a des gens qui préfèrent être indépendants et faire leur vie tout seul dans cet espace, de répondre aux questions, d'être là en support, en fait, à la fois d'information et puis réfléchir ensemble avec le public, aux thématiques, présenter l'artiste.
10: Et donc, vous présentez l'exposition, vous accompagnez les personnes, mais est-ce que c'est l'artiste qui vous dit de présenter de cette manière ou c'est vous, tout simplement, qui vous dites « je vais présenter de cette manière-là »
12: On a un peu d'interprétation. Après, ça dépend de chacun et chacune, parce qu'on est plusieurs en médiation, donc on a tous et toutes les thèmes qui nous tiennent le plus à cœur ou bien qu'on trouve les plus intéressants pour rentrer dans l'expo. Après, on a toujours un moment de discussion avec l'artiste, ce qui est même

0: Qu'est-ce que ça vous fait de travailler ici, d'accueillir les jeunes comme nous?
1: Moi, j'ai découvert ça et j'aime bien le fait que ce soit, jamais trop pareil. Qu'on ait plein de personnes différentes aussi, de s'adapter à chacun et chacune. Parce qu'on n'arrive pas tous avec le même bagage culturel, on n'arrive pas tous avec les mêmes connaissances. Beaucoup de gens ne sont jamais rentrés dans un centre d'art contemporain. Et ça, pour nous, c'est super. Parce que le but, c'est de rendre ça accessible, de pouvoir s'adresser à un public très large. Et on apprend aussi beaucoup des gens. On se rend compte que parfois, ils ont des choses auxquelles on n'avait pas pensé. Et ça, ça nourrit aussi parfois les discours de médiation.
2: Et donc, comment on prépare une visite au Grand Café?
1: Ça dépend de chacun et chacune. Moi, j'ai plutôt une méthode donc, de travail de recherche où on prend beaucoup de temps de documentation, de lecture. Parfois, il y a des textes qui sont parus sur les artistes au préalable, donc on prend le temps de les lire. On extrait des thématiques. On voit ce sur quoi on veut axer aussi, faire un peu des chapitres. Et puis après, ça va dépendre des groupes, des professeurs, des âges. Évidemment, parler à un CE2 et puis parler à des gens en études supérieures, ça va être totalement différent. Donc les visites varient en fonction du public, en fonction des thématiques abordées parfois en classe, si ce sont des classes, abordées auprès par exemple de retraités. Il y a des sujets qui sont innés pour certains et qui ne le sont pas pour d'autres. Donc tout ça, il y a quand même une petite part d'improvisation, en tout cas pour moi, pour pouvoir s'approprier chacun le lieu et les sujets.
2: Et donc à l'étage, on nous présente des vidéos en direct, donc des sleep streams, donc des personnes qui dorment en direct. Comment on fait pour qu'on n'ait pas d'images choquantes qui arrivent sur les écrans ?
1: Alors, il y a une part un peu de hasard, ça a été une grande question, parce que forcément, capter des images en live, en direct, on ne sait pas ce qui va se passer. Après, la catégorie, donc I'm only sleeping, qui est la catégorie de live montré, enfin, a moins de chances de montrer des choses plutôt choquantes, à part de la nudité potentiellement. Jusqu'à présent, on a aussi on n'a pas eu de problème vis-à-vis de ça et on va croiser les doigts.
0: Okay, et aussi, j'aimerais savoir s'il faut faire des études pour travailler ici.
1: Je ne connais pas le parcours de tout le monde. Moi, pour ma part, j'ai fait des études universitaires et puis je suis passée un peu dans le cadre des beaux-arts aussi. Et le métier de médiatrice, il s'est ouvert à moi avec des opportunités, en fait, à la suite d'un service civique. Donc moi, j'ai un profil plutôt d'études. Après, ce n'est pas forcément le cas de tout le monde. Il y a des gens aussi qui travaillent en médiation et qui sont artistes. Donc qui ont cette double activité, qui eux produisent du travail et puis parlent du travail d'autres sur les jours où ils ne produisent pas. Donc ça va dépendre de chacun chacune. Pour travailler ici quand même, il y a une notion d'expérience qui était importante, avoir déjà fait de la médiation, voilà, savoir comment le métier fonctionne pour pouvoir assurer l'accueil du public.
3: Merci beaucoup à Lila de nous avoir expliqué sa fonction de médiatrice. Merci au Grand Café de nous avoir accueillis. Merci Alcéni d'avoir été avec nous.
4: Merci Clément.
3: À bientôt dans la tribu.
4: À bientôt.
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5: Bonsoir à tous. L'inspection générale de la gendarmerie nationale saisie après les propos racistes tenus par un policier à Carcassonne. Demande formulée par le ministre de l'Intérieur, Laurent Nunez. En parallèle, l'avocat du mis en cause dénonce, lui, une violation de la vie privée de son client. Il rappelle que la vidéo incriminante résulte du déclenchement d'une caméra à son insu. Une plainte pour atteinte à la vie privée a d'ailleurs été déposée. L'enquête se poursuit tandis que le parquet de Carcassonne a ordonné la suspension des 4 policiers municipaux concernés. Le ministre de l'Éducation nationale dénonce des faits d'une extrême gravité. Réaction d'Edouard Geffray après qu'un homme a menacé de décapiter une enseignante près de Toulouse la semaine dernière. Selon les premiers éléments, l'individu s'en serait pris à l'institutrice après une sanction infligée à son fils pour son comportement. Sous le choc, elle est en arrêt de travail pour plusieurs semaines. Le recteur de Toulouse a lui aussi condamné ces menaces de mort avec la plus grande fermeté. Gaël Perdriau, à nouveau condamné en appel. L'ancien maire de Saint-Étienne était jugé aujourd'hui devant la cour de Lyon dans une affaire de chantage à la sextape. Il est écopé d'une peine de 4 ans de prison ferme avec exécution immédiate. Le mis en cause a annoncé ce pourvoi en cassation. Plus d'un quart des Français se disent en situation de précarité. C'est le résultat alarmant d'une étude publiée par le Secours Populaire. La faute à des revenus jugés insuffisants. Près de 40% des actifs estiment que leur travail ne suffit plus et ne leur permet pas de couvrir l'ensemble de leurs dépenses, notamment les dépenses de carburant qui s'envole depuis le début du conflit au Moyen-Orient. Edgar Gros-Piron quitte officiellement ses fonctions à la tête du comité d'organisation des JO d'hiver. Annonce du COJOB ce jeudi à 4 ans des Jeux de 2030 dans les Alpes. Un nouveau président sera désigné d'ici les prochaines semaines. Et puis en foot, suite et fin de la première journée de phase de Ligue de la Ligue des Champions. À suivre ce soir, le RC Lens qui fait son grand retour en Coupe d'Europe sur la pelouse du Slavia Prague. Coup d'envoi à 21h. Bonne soirée à tous.
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6: Bonjour à toutes et à tous, bonjour Alcémi.
7: Bonjour Clément.
6: Découverte du métier de médiatrice. Lors de notre visite de la nouvelle exposition du Grand Café intitulée Night Shift, nous avons pu faire la rencontre de Lila qui nous a éclairé sur son rôle de médiatrice au Grand Café. Nous vous proposons de l'écouter.
8: Bonjour, moi c'est Lila Gauthier, je travaille au Grand Café en tant que médiatrice culturelle.
6: Est-ce que vous pouvez nous expliquer votre rôle dans l'exposition s'il vous plaît ?
8: Alors moi, mon rôle, c'est d'accueillir chacune des personnes qui rentrent dans l'exposition, de les accompagner selon leurs envies aussi, parce qu'il y a des gens qui préfèrent être indépendants et faire leur vie tout seul dans cet espace, de répondre aux questions, d'être là en support, en fait, à la fois d'information et puis réfléchir ensemble avec le public, aux thématiques, présenter l'artiste.
6: Et donc vous, vous présentez l'exposition, vous accompagnez les personnes, mais est-ce que c'est l'artiste qui vous dit de présenter de cette manière ou c'est vous tout simplement qui vous dites bah, « je vais présenter de cette manière-là »
8: On a un peu d'interprétation. Après, ça dépend de chacun et chacune, parce qu'on est plusieurs en médiation, donc on a tous et toutes les thèmes qui nous tiennent le plus à cœur ou bien qu'on trouve les plus intéressants pour rentrer dans l'expo. Après, on a toujours un moment de discussion avec l'artiste, ce qui est même presque obligatoire pour nous, pour comprendre son travail. Il y a un travail de recherche en amont de l'exposition aussi, pour comprendre de quoi c'est fait, comprendre pourquoi il en arrive là, savoir ce qu'il a fait avant et ce qu'il va faire après. Donc on n'a pas un discours tout fait donné par l'artiste. Il nous laisse quand même une petite carte blanche. Mais il y a des choses qui sont validées, notamment de la documentation pour le public, validée avec lui. Là, en ce moment, il y a un livret d'exposition fait avec un entretien de l'artiste. Donc il y a ses paroles aussi qui sont disponibles pour le public.
7: Qu'est-ce que ça vous fait de travailler ici, d'accueillir les jeunes comme nous ?
8: Moi, j'ai découvert ça et j'aime bien le fait que ce soit, jamais trop pareil. Qu'on ait plein de personnes différentes aussi, de s'adapter.

0: documentation, de lecture. Parfois, il y a des textes qui sont parus sur les artistes au préalable, donc on prend le temps de les lire, on extrait des thématiques, on voit ce sur quoi on veut axer aussi, faire un peu des chapitres. Et puis après, ça va dépendre des groupes, des professeurs, des âges. Évidemment, parler à un CE2 et puis parler à des gens en études supérieures, ça va être totalement différent. Donc les visites varient en fonction du public, en fonction des thématiques abordées parfois en classe, si ce sont des classes, abordées auprès par exemple de retraités. Il y a des sujets qui sont innés pour certains et qui ne le sont pas pour d'autres. Donc tout ça, il y a quand même une petite part d'improvisation, en tout cas pour moi, pour pouvoir s'approprier chacun le lieu et les sujets.
1: Et donc à l'étage, on nous présente des vidéos en direct, donc des sleep streams, donc des personnes qui dorment en direct. Comment on fait pour qu'on n'ait pas d'images choquantes qui arrivent sur les écrans ?
0: Alors, il y a une part un peu de hasard, ça a été une grande question, parce que forcément, capter des images en live, en direct, on ne sait pas ce qui va se passer. Après, la catégorie, donc I'm only sleeping, qui est la catégorie de live montré, enfin, a moins de chances de montrer des choses plutôt choquantes, à part de la nudité potentiellement. Jusqu'à présent, on a aussi on n'a pas eu de problème vis-à-vis de ça et on va croiser les doigts.
2: Okay, et aussi, j'aimerais savoir s'il faut faire des études pour travailler ici.
0: Je ne connais pas le parcours de tout le monde. Moi, pour ma part, j'ai fait des études universitaires et puis je suis passée un peu dans le cadre des beaux-arts aussi. Et le métier de médiatrice, il s'est ouvert à moi avec des opportunités, en fait, à la suite d'un service civique. Donc moi, j'ai un profil plutôt d'études. Après, ce n'est pas forcément le cas de tout le monde. Il y a des gens aussi qui travaillent en médiation et qui sont artistes. Donc qui ont cette double activité, qui eux produisent du travail et puis parlent du travail d'autres sur les jours où ils ne produisent pas. Donc ça va dépendre de chacun chacune. Pour travailler ici quand même, il y a une notion d'expérience qui était importante, avoir déjà fait de la médiation, voilà, savoir comment le métier fonctionne pour pouvoir assurer l'accueil du public.
3: Merci beaucoup à Lila de nous avoir expliqué sa fonction de médiatrice. Merci au Grand Café de nous avoir accueillis. Merci Alcéni d'avoir été avec nous.
4: Merci Clément.
3: À bientôt dans la tribu.
4: À bientôt.
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0: C'est pareil.
1: Non, c'est pas pareil.
0: Si, c'est pareil.
1: Non, c'est pas tout à fait la même chose quand même.
0: Et vous?
1: Vous en pensez quoi?
0: C'est pareil, mais c'est pas tout à fait la même chose. C'est un titre et sa reprise.
1: De quoi alimenter votre

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1: Qui n'aime pas la mer ? Pas Charles Trenet en tout cas, qui use et abuse de tous les qualificatifs en 1946 pour décrire la Grande Bleue dans une chanson désormais entrée au patrimoine français. Cela aurait pu s'arrêter là si le chanteur ne s'était pas rendu la même année aux États-Unis pour une grande tournée à travers le pays. Séduit par le titre, le parolier Jack Lawrence l'adapte en anglais et en fait une histoire d'amour entre deux amants séparés par l'océan. Depuis, Beyond the Sea est devenu un standard du jazz, repris notamment par Frank Sinatra ou encore Robbie Williams pour la bande originale du film d'animation Le Monde de Nemo. On se plonge quant à nous dans la première version américaine, interprétée par le crooner Bobby Darin.

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4: Bonjour.
5: Bonjour.
6: Bonjour.
5: Bah, on est au VIP.
4: Pour interviewer différents artistes.
5: Bah, on va voir la scène du VIP, on va également voir les studios et un peu l'envers du décor.
6: On va voir les loges.
4: Aujourd'hui, on a Valérie qui nous accueille au VIP.
6: Elle est chargée de communication du VIP.
7: Bonjour, donc moi je m'appelle Valérie, je suis en charge de la communication pour le VIP, la scène de musique actuelle à Saint-Nazaire.
4: Pouvez-vous nous dire ce que vous faites donc ici au VIP ?
7: Alors la communication du coup c'est un petit peu large, mais ça concerne en fait tout ce qui est information des publics, on va dire, parce qu'il y a plusieurs publics. Là, si je m'en tiens un petit peu à la diffusion, parce qu'on a plusieurs activités au VIP, les studios de répétition, l'accompagnement, la diffusion de concerts. L'idée de la communication, c'est de communiquer sur toutes nos activités. Et si je prends plutôt la partie concert, donc diffusion, ça concerne tout ce qui est information du public, donc faire tous les outils qui leur présentent les concerts, les relations presse en particulier, tout ce qui est affichage, édition, com numérique, effectivement, le site internet, les réseaux sociaux. Voilà, toute la partie édition, on va dire print, numérique, affichage, relations presse. Tout ce qui concerne l'information et tous les relais sur lesquels on peut s'appuyer pour présenter nos activités au public.
4: Quels sont les points les plus compliqués dans votre métier que vous côtoyez dans la vie de tous les jours ?
7: J'ai pas trop de points compliqués en fait. J'allais plutôt vous dire justement tout, enfin l'intérêt du coup d'être sur différents pôles en termes de communication. Donc il y a effectivement les relations presse où là ça consiste à faciliter, on va dire, l'activité de la presse, que ce soit les radios, la presse écrite, avec soit des artistes qu'on accueille en résidence, soit des groupes qu'on accueille en concert. Enfin voilà, du coup mettre en relation, on va dire, ce que le boulot de communication. Clairement, c'est ça, c'est quand même mettre en relation et coordonner. Donc, je ne sais pas s'il y a vraiment des points compliqués. Après, tout l'intérêt, justement, de cette fonction, c'est plus justement d'être en relation avec plein de gens, donc aussi bien des journalistes, des prestataires, des graphistes, des imprimeurs, des partenaires. Enfin, voilà, du coup, l'intérêt, c'est effectivement d'être en relation avec plein de gens et de coordonner tout ce petit monde pour communiquer au mieux, en fait.
6: Est-ce que l'organisation est un point clé dans votre métier ?
7: Alors oui, effectivement, ça peut l'être. Oui, comme c'est ce que je disais avant, il y a plusieurs personnes à coordonner, on va dire, que ça parte de la programmation. Effectivement, il y a des deadlines à respecter. Donc, en fait, nous, alors je dis nous parce qu'on est un et demi, en fait, à la communication. Je travaille avec un collègue qui est à mi-temps. Oui, effectivement, du coup, il y a des... Alors, c'est pas forcément des points compliqués. Après, ça nécessite un peu, effectivement, et de rigueur et d'organisation pour coordonner tout le monde. La communication est très liée à la programmation. Donc, effectivement, on a des deadlines à respecter. On a une programmation trimestrielle. Donc, on va dire un mois avant, il faut qu'on prépare tous les outils, etc. Voilà.
6: Mais pour recueillir toutes les informations, du coup, il faut demander aux gens, du coup, faut être sociable et avoir de l'autorité, entre guillemets, pour...
7: Alors, pas forcément avoir de l'autorité, mais effectivement, pour une programmation trimestrielle, effectivement, on prend contact avec tous les groupes, enfin, ou les tourneurs, ou l'environnement des groupes, où on demande ce qu'on appelle tout le matériel promo. Enfin, pour tous les outils, on a besoin de photos, de sons, de présentation du groupe. En fait, ce qui prend du temps, c'est plus ça, et c'est là où il faut respecter les deadlines, ou avoir un petit peu un planning dans la tête. En fait, il faut qu'on demande tous les outils promo à tout le monde. On n'a qu'une quinzaine de groupes par trimestre. Après, il faut écrire les textes, après, il faut retranscrire, donner tout ça au graphiste, à l'imprimeur, etc. Donc, effectivement, on a une espèce de rétro-planning tous les 3 mois, en fait. Moi, je prends contact

0: c'est ce que vous êtes en train de voir avec Stuck in the Sun, en fait, qui est un groupe de Paris, enfin, à côté de Paris, qui prépare une tournée parce qu'en fait, là, ils ont sorti un album, et puis ils vont partir aux États-Unis et au Mexique donner des concerts, et en France aussi. Mais donc voilà, et pour partir en tournée, vous voyez, la tournée, c'est quand on fait plein de concerts à la suite, et quand, généralement, on rentre pas chez soi, et ils font ce qu'on appelle une résidence. Et donc, c'est qu'ils viennent s'entraîner en condition de concert. Donc là, ils viennent s'entraîner avec le son, c'est pour ça que vous avez des casques. Puis, vous avez vu, en fait, il y avait leur ingé son, leur technicien son qui était en train de travailler, même si eux n'étaient pas sur scène, on entendait de la musique. Et puis là, quand on va repasser tout à l'heure, on va aller voir, ils seront sur scène, c'est parce qu'on a mangé tard. C'est ça, là en fait, ils étaient en train de finir les cafés. Et voilà. Mais vous allez voir, on va aussi aller voir l'endroit où on mange, qu'on n'appelle pas la cantine, mais qui est un peu notre cantine. Ils sont là 4 jours à s'entraîner, donc du matin jusqu'au soir. Et puis peut-être qu'on aura la chance de voir ce qu'on appelle un filage. C'est quand ils font comme s'ils étaient en condition là aussi de concert. Donc ça se trouve, vous allez voir, on va passer, ils vont faire bonjour Saint-Nazaire. Enfin bonsoir, comme si on était un soir. Et puis ils vont enchaîner les morceaux sans s'arrêter. Et puis...
1: Est-ce que c'est pas trop compliqué d'attraper l'attention des gens, surtout des petits comme ça
0: Non, pas forcément. Alors après, par contre, tu le vois très vite s'ils décrochent. Et il faut trouver une accroche, en fait. Mais oui, non, ce qui est cool, c'est parce que généralement, on est d'accord, si vous aimez, ça se voit, et si vous aimez pas, ça se voit.
2: Ouais.
0: Voilà, vous êtes francs, vous faites pas semblant, vous faites pas des sourires juste pour dire mais qu'est-ce qu'elle m'ennuie. Non, voilà, donc c'est assez facile. Et après, voilà, faut trouver. Mais ça, c'est tout le truc de l'action culturelle, parce que tu peux avoir différents publics, tu peux avoir des adultes, des gens en situation de handicap, des gens qui sont là, mais en fait, parce que c'est l'action culturelle, en gros, c'est la rencontre entre une œuvre ou un artiste et un public, mais qui n'a pas décidé de venir de lui-même, comme quand on vient au concert. Donc voilà, des fois, c'est moins simple. Et puis, voilà, faut trouver le petit truc, c'est de l'expérience. Mais généralement, ça marche parce qu'il y a un groupe et puis on va visiter les loges et ça marche chez tout le monde.

0: c'est Louise, Alix et Aël et on est au VIP dans la tribu.
1: Bonjour. Bonjour. Est-ce que vous pouvez vous décrire en quelques mots et donc dire qui vous êtes ?
2: D'accord. Bah, je m'appelle Morgane Tigéraud, je suis nazérienne. Je suis chanteuse et musicienne sur mon temps libre. En fait, c'est pas mon métier, je suis comptable à côté. Mais donc, je viens ici depuis quelques années pour répéter mes musiques et un petit projet solo qui s'appelle Morgane Tigéraud. C'est mon nom. Voilà.
1: Est-ce que vous pouvez nous expliquer quel type de musique vous faites et dans quel but ?
2: Alors moi, je joue et je chante avec une guitare ou un piano. Donc, c'est plutôt des musiques... on va dire douce, dans un style un peu folk, on va dire ça, même si c'est pas trop défini. Pourquoi je fais ça ? Bah, parce que j'adore la musique. J'ai fait plein de projets avant. J'ai fait du rock, du hardcore, même en guitare. Enfin, je suis allée un petit peu... Alors moi, je venais d'Aristide Briand aussi, et j'étais dans la classe de Mathias Val, que vous devez connaître. Donc, j'ai fait ce cursus-là. Et puis après, j'ai continué de faire de la musique vraiment sur mon temps libre. Et le but aujourd'hui, j'ai enregistré un EP, là, dernièrement. Donc, un EP, c'est un plus petit format qu'un album, qui a 5 titres, en piano-voix. Donc, j'ai fait ça. Et le but, là, c'est de faire des petits concerts dans le coin, si possible. Donc là, je viens répéter ça, justement, des compos, et pour les concerts à venir.
3: Bah, est-ce que vous vous sentez quand même à l'aise dans les studios, même si c'est quand même principalement que habité, entre guillemets, que par des hommes ?
2: Alors, bah oui, bien sûr. Hein, moi, j'ai joué avec des hommes sans problème. Mais c'est vrai que parfois, on se dit, tiens, moi, je cherchais un petit peu d'autres voix féminines, par exemple, pour chanter. J'ai trouvé une chanteuse avec qui je chante. Mais non, c'est vrai qu'il n'y a pas trop de nazériennes musiciennes, en tout cas, dans le coin. Mais j'espère que voilà, les femmes vont un peu plus se montrer, créer. Et puis, en tout cas, je suis contente quand même de représenter une petite partie féminine des studios. Voilà. Mais non, ça se passe très, très bien, évidemment.
4: En plus, enfin, c'est totalement différent le metal hardcore par rapport à ce que vous faites aujourd'hui quand même. Moi, j'ai juste écouté un titre, j'ai pas écouté tout l'album, mais du coup, il y a quand même un grand écart, quoi.
2: Ben, c'est qu'en fait, moi, j'ai toujours écouté des musiques hyper différentes et j'ai écouté du metal pendant des années. J'en écoute toujours de la musique de film, de la folk, enfin vraiment hyper différent. Et en fonction des envies, eh ben, je dirais que j'ai eu envie de faire différentes choses. Et bon, le hardcore, j'ai arrêté parce que je suis tombée enceinte à un moment d'une petite fille. Donc bon, c'était un peu compliqué de faire de la guitare avec des gros amplis. Et puis c'est vrai que j'ai eu envie à un moment de faire un truc un peu plus personnel. Et là, c'est avec des chansons plus intimes et donc plus douces qui sont... C'est des choses qui sont sorties comme ça. Donc là, c'est un projet plus intimiste, le hardcore. Bon, c'était pour le côté énergique. Par contre, je vais toujours en concert de rock. Il n'y a pas de souci, ça n'empêche pas. Et puis peut-être qu'un jour, j'aurai envie de refaire du rock. Voilà. Il n'y a rien de... C'est ça qui est bien dans la musique. Ça nous emmène un peu partout en fonction des envies qu'on a, quoi. Même dans ma musique, je me dis pas, tiens, je fais telle musique ou telle musique. Si j'ai d'autres envies, voilà, je vais où j'ai envie d'aller, où ça, la musique emmène, en fait, c'est ça. Ça dépend des périodes qu'on a dans la vie. Là, par exemple, en ce moment, bah, par exemple, je chante un peu plus en espagnol. C'est un truc que je faisais pas, mais là, en ce moment, je suis un peu là-dedans. Ça apporte des couleurs différentes aussi musicalement, avec des trucs un peu plus orientaux que j'aime bien. Donc là, je fais ça, par exemple. Voilà, ça évolue, c'est ça qui est chouette.
3: Est-ce que vous avez déjà eu envie de faire des projets à plusieurs ou de rester solo à faire des musiques toute seule ?
2: Alors donc du coup avant j'avais l'expérience en groupe comme je disais avec le groupe de rock par exemple et c'est vrai que j'ai eu envie moi de faire un projet un peu toute seule mais par contre je suis accompagnée quand même, c'est-à-dire que là les concerts que j'ai fait, j'ai notamment un contrebassiste qui joue avec moi mais il m'accompagne, en fait c'est pas, voilà, on forme un duo sur scène mais ça reste moi qui compose et puis je préfère comme ça être libre et il y a des périodes où par exemple j'ai pas spécialement envie de faire de musique ou j'ai d'autres projets, je reste libre du coup dans mon projet mais c'est vrai que c'est chouette d'être accompagné. On vit des choses vraiment sympas dans le partage avec des collègues sur scène. Donc, c'est bien de faire des projets solo. Mais pour autant, je trouve que quand on les partage avec d'autres, c'est quand même hyper intéressant. Voilà.
1: Est-ce que du coup, avoir fait une classe musique et donc avoir fait la musique avec Mathias Val, ça vous a apporté quelque chose en plus ? Ou c'était vraiment à côté juste quelque chose qui était par plaisir ?
2: Alors en fait, moi je suis arrivée dans la classe de Mathias Val, j'étais autodidacte et c'était un peu compliqué au début parce que j'avais avec moi des élèves qui sortaient de CHAM à Jean Moulin et qui étaient vraiment avec une formation cursus avec du solfège. Donc Mathias m'avait conseillé à l'époque de m'inscrire à l'école de musique, ce que j'ai fait en parallèle. Mais moi c'est vrai que j'avais plutôt appris à l'oreille et toute seule. Mais par contre j'ai appris tellement de choses avec Mathias, enfin, j'ai adoré. Je voulais même en faire mon métier entre guillemets parce qu'après le bac je voulais faire, je ne sais pas si vous connaissez, le DUMI pour être intervenant en milieu scolaire. Voilà, c'était en fait un diplôme qu'on pouvait passer soit à 20 ans, soit à bac plus 2 à Rennes. Et donc j'avais 2 ans, entre guillemets, de blanc. Et finalement, j'avais pris un BTS tourisme à la boule, un peu au pif, en me disant que je ferais de la musique. Mais les projets se sont complètement bousculés, puisque j'ai rencontré quelqu'un qui est le papa de mes enfants aujourd'hui. Et j'avais plus du tout envie d'aller à Rennes faire le Dumi. Mais par contre, j'ai gardé ce truc-là de musique en passion à côté. Donc comme quoi, c'était super et ça m'a apporté beaucoup. Et c'est pas grave si j'en fais pas mon métier aujourd'hui, parce que je continue à l'avoir en passion. Et puis, c'est possible de combiner les deux finalement.
4: Est-ce qu'on n'est pas, il y a une forme de liberté qu'on a quand on n'est pas professionnel justement et qu'on est amateur, mais quand je dis amateur, c'est pas péjoratif tout, au contraire.
2: Ben oui, il y a une liberté parce que moi, si j'ai pu, comme je disais, envie de faire de musique pendant quelques temps pour me consacrer à autre chose, c'est possible, j'ai un métier à côté et donc je vois la musique comme un petit plus, ouais, une petite bulle d'air. Moi, j'aime bien le garder comme ça pour moi, c'est une passion et si ça devenait un métier, je ne sais pas si je garderais ce côté passionné où il faut concrètement jouer, il faut trouver des dates, il faut bouger aussi. Moi, c'est vrai que j'ai des enfants qui sont assez jeunes, je ne me vois pas tourner à droite, à gauche, donc c'est vrai que bon, pourquoi pas un jour, dans quelques années, on ne sait pas. Mais moi, c'était plutôt ce côté-là d'être mobile, finalement. Si on veut être pro aujourd'hui, il faut quand même, à Saint-Nazaire, ça va être compliqué de faire que des concerts à Saint-Nazaire, par exemple. Donc moi, en tout cas, je la trouve là, la liberté, en tant que musicienne amateur. Mais j'admire tous ceux qui sont pro, parce que c'est quand même un très, très beau métier que j'aurais peut-être fait dans d'autres circonstances.
1: Mais votre album, du coup, que vous avez sorti à l'automne, vous avez mis combien de temps à le créer ?
2: Je dirais que franchement, quelques mois, voire années, parce que j'ai commencé à écrire un peu les chansons dans le confinement. Vu que moi, je travaillais dans le tourisme, je ne travaillais plus à ce moment-là. Et j'ai commencé à créer des chansons pour ce projet, pour moi, mais sans idée du tout de faire un album ou quoi que ce soit. C'est vraiment venu petit à petit. Et il y a un studio à Saint-Nazaire qui s'appelle le studio Home, avec Yann Tournet, je ne sais pas si vous connaissez. Voilà. Yann que je connaissais, et puis j'ai commencé à travailler avec lui sur les chansons, et j'étais un peu, je ne savais pas trop exactement où je voulais aller, et finalement, c'est des chansons qui sont sorties tout au piano-voix. Et Roland a découvert la musique à ce moment-là, ma musique, et puis est venu composer aussi avec moi les morceaux. Donc en fait, ce n'était pas du tout prévu. Et chaque petit pas, donc j'ai commencé en 2020 et enregistrement en 2023. Donc finalement, on peut dire que ça a pris 3 ans. Ouais. Et j'ai attendu qu'il y ait un beau piano au studio aussi. Au début, j'avais mon piano électronique. Et en fait, il y a un piano qui est arrivé au studio. Et ça fait que j'ai attendu plusieurs mois avant d'enregistrer encore. Voilà, c'était plus joli sur un vrai piano quand même que sur du numérique. Donc j'ai patienté tranquillement. Et c'est vrai que là, c'est un EP tout piano. Mais par exemple, ici, là, ce que je vais répéter, c'est que des morceaux à la guitare. Donc il n'y a rien de... Voilà, je vais un peu, c'est ce que je vous disais, dans différentes sonorités. La guitare, c'est différent aussi. Là, en ce moment, je travaille plutôt ça.
4: Alors, du coup, je n'avais pas vu la pochette, moi. Et je la trouve super. Enfin, j'adore.
2: Je peux vous raconter la petite histoire de cette pochette. Moi, je n'avais aucune idée de visuel. Et une fois, je me baladais au Bois Joyland. C'est juste à côté. Et j'adore les petits chemins, moi, les petits chemins de campagne. Et j'ai vu ces deux arbres. Enfin... je vous dirais où c'est, dans un grand champ, et c'était tous les deux comme ça, et je trouvais ça beau, je me suis dit, deux arbres, on dirait qu'ils se rejoignent, je voyais ça un peu comme une porte, et j'ai envoyé les photos à mon collègue et ami Melouen Leduc, qui est graphiste, et puis je lui ai dit, tiens, c'est marrant, on pourrait faire un truc avec ces deux portes, et on est allé à 7h du mat, tous les deux, avec la robe, et il faisait pas très beau, là, comme on voit sur le ciel, et je m'étais dit, tiens, je me mets devant la porte, symboliquement, pour moi, c'était, je suis devant une porte, et bon, je franchis, je fais quoi, voilà. Et donc c'est les deux arbres du Bois Joyland, si vous vous baladez, vous les verrez, voilà.
1: Et est-ce que vous aurez un mot à dire à toutes les personnes du coup qui veulent essayer de se lancer dans la musique mais qui n'ont pas trop d'idées ou qui ont un peu peur de se lancer ?
2: Lancez-vous, moi j'ai mis du temps, mais après c'est quelque chose, la confiance s'acquiert au fur et à mesure. Mais c'est vrai que s'il y a une petite envie, une petite passion qui est là, il faut vraiment y aller parce que c'est super d'être passionné. Et si vous avez peur d'être tout seul, eh bien vous trouvez, là vous faites une petite annonce au VIP, on peut trouver des collègues, il y en a qui recherchent des gens pour avec qui jouer. Moi je vous le conseille, c'est que des beaux moments après à vivre et à partager ensemble, et même pour vous, ça vous fait... un petit refuge, moi j'appelle ça comme un refuge pour moi, la musique. Voilà, lancez-vous.
3: Pour revenir sur l'album, est-ce que vos musiques elles parlent d'un sujet en particulier ou vous voulez faire transmettre un message en particulier à travers ces musiques ?
2: Alors moi, à la base, j'écris plutôt de la musique et les textes viennent un petit peu comme ça. Je choisis pas forcément de quoi parler, il y a des mots qui me viennent. Alors, je chante principalement en anglais, des fois en espagnol, parce que la langue française, c'est pas évident d'écrire en français. Je trouve que c'est vraiment un art, l'écriture en français. Moi, je suis plus à l'aise à écrire de la musique, mais je m'inspire d'histoires qui me touchent, soit qui sont arrivées à moi, ou soit à d'autres, mais je m'explique pas non plus exactement. Enfin voilà, c'est des choses assez intimes quand même et pas forcément très gay, mais je trouve que des fois, voilà, quand on a des choses, des peurs, des choses au fond de soi, c'est plus facile de les sortir en musique plutôt que « salut, je vais bien, tout va bien ». Ce sera un peu compliqué de chanter là-dessus, quoi. Donc c'est plutôt voilà, des choses, on va dire, qui me touchent, qui ressortent en musique. Mais il n'y a pas de thème particulier, je vais un petit peu au hasard.
5: Mais du coup, vous n'avez pas de projet prédéfini, enfin, vous n'allez pas vous dire « je vais faire un projet, je vais faire un album », ça vient tout seul, quoi.
2: Bah oui, là j'ai fait l'EP, là en ce moment j'ai des nouvelles compos qui sortent, alors peut-être que ça nous fera un album dans quelques mois, je sais pas du tout. C'est ça qui est chouette, c'est qu'on prévoit pas et on verra au fur et à mesure. Voilà, là je compose moi en ce moment et puis peut-être que faire la même chose en guitare ça peut se faire aussi, là c'est un EP tout piano, pourquoi pas faire la même version plus colorée avec la guitare, en plus le chant en espagnol là, que je fais en ce moment, pourquoi pas. Je ne sais pas. C'est la surprise.
4: Merci. Merci beaucoup.

0: On est toujours au VIP avec Louise, Alix et Aël.
1: Donc, je m'appelle Emmanuel dit Manu Legrand, je travaille au VIP à Saint-Nazaire, je suis chargé de l'info-ressource, de l'accompagnement et du hors les murs.
0: Pouvez-vous nous expliquer donc en quoi consiste votre métier ?
1: Alors, mon métier, c'est d'accompagner les projets. C'est-à-dire qu'on va avoir au VIP des musiciens qui viennent répéter, par exemple. Donc, ils vont avoir mes collègues des studios qui vont leur parler technique, leur parler jeu, leur parler réglage, leur parler accord. Moi, je ne sais pas faire ça. Je vais être là pour les aider sur ce qu'il y a autour. Comment est-ce qu'on fait une association ? Comment on s'inscrit à la SACEM ? Comment on recherche des dates ? Et puis, ça peut être aussi avec des gens qui ne sont pas musiciens. Ça peut être des gens comme vous qui ont envie peut-être de bosser plus tard dans la musique et qui me disent comment on fait pour aller dans telle ou telle école ou qu'est-ce qu'il y a comme métier. Et donc, on peut se voir aussi pour parler de tout ça. Et ça peut être enfin des personnes qui ont envie d'organiser quelque chose autour de la musique. Et puis, pareil, on se voit, on en parle. Et puis ça, c'est ce que je fais ici dans le bureau où nous sommes. Et dans la salle, je m'occupe de ce qui se passe sur la mezzanine, la petite scène du VIP. On va faire jouer des groupes des studios, on va faire des conférences, maintenant on appelle des causeries, parce que conférence ça va être trop sérieux. Et puis des projections, plein de trucs plutôt sympas. Et pour terminer, je m'occupe de ce qu'on appelle le hors les murs. C'est-à-dire que des fois le VIP sort du VIP, il sort de la base sous-marine pour faire des concerts et des conférences, encore une fois, sur les communes de l'agglomération.
2: Mais du coup, vous avez un métier assez polyvalent ?
1: Oui, en fait, c'est l'avantage, c'est que alors dans le monde merveilleux du spectacle, on dit que c'est un des métiers couteau suisse, parce qu'il y a plein de trucs, il y a plein d'attirails, et qu'on fait plein de choses de différentes. Et c'est un peu vrai. Ce que je trouve intéressant, surtout moi, ce que je trouve vraiment intéressant, c'est que je travaille jamais tout seul quasiment. C'est-à-dire que je vais être avec mes collègues de l'action culturelle, des studios, de la salle, les régisseurs, les techniciens, le programmateur. Et ça, c'est vraiment intéressant. C'est ce qu'on appelle un peu la transversalité, c'est-à-dire que je vais travailler un peu sur tous les domaines. Et voilà, ça, c'est vraiment chouette.
0: Et pour vous, dans votre métier, du coup, c'est quoi la partie que vous aimez le plus et la partie donc, que vous aimez le moins ?
1: Alors, que j'aime le plus, c'est celle dont je viens de parler. C'est le fait de travailler avec mes collègues. C'est-à-dire que c'est quelque chose qui est enrichissant. Je suis convaincu qu'en travaillant avec d'autres personnes, on fait des choses auxquelles on n'a pas pensé. On peut les faire mieux aussi, et puis on peut en faire... Le fait d'échanger, c'est vraiment un moyen de faire des choses en plus, et ça, c'est bien. Ça, j'aime beaucoup. Et ça évite la routine, en plus. Et il se trouve que j'ai un peu des super collègues, donc c'est quand même chouette de passer du temps avec eux. Et ce que j'aime le moins, c'est qu'il y a des moments, comme dans plein de métiers, où on a plein de choses qui arrivent au dernier moment. Alors moi, je suis un petit peu habitué à ça parce que ça fait partie du boulot, mais il y a des fois, c'est vraiment pesant. Il faut dire stop. Là, par exemple, je suis en vacances à la fin de la semaine et je ne suis pas mécontent. Parce que depuis janvier, voilà, on n'a pas chômé. Donc une bonne pause, ça sera bien.
2: Mais du coup, c'est un métier qui est enrichissant dans la vie de tous les jours.
1: Oui, c'est enrichissant parce que déjà, le fait de croiser des personnes régulièrement que je ne connaissais pas avant, c'est toujours intéressant. Et puis, le fait d'être dans un projet comme le VIP, que moi je trouve vraiment, vraiment intéressant dans le sens où il n'est pas figé. C'est-à-dire qu'on a une salle de concert, on pourrait dire que c'est un peu banal, on fait des concerts, de la répétition et puis basta. Néanmoins, on a réussi tout le temps, et c'est quelque chose de collectif, à inventer des choses nouvelles, à en laisser certaines, parce que c'était... Il ne s'agissait pas de cumuler les choses, hein, de faire toujours plus. C'est qu'à un moment, on a pu... On avait fait des collaborations hyper bien avec le Grand Café, la médiathèque et puis le conservatoire. Ça s'appelait Frisson. C'était super bien. On faisait des concerts ensemble, on faisait des expositions. Et puis, à un moment, c'est devenu compliqué parce que les calendriers de chacun étaient différents. Les personnes avaient changé. Et on s'est dit, en fait, on est arrivé au bout, on va arrêter. Et c'est pas grave. On avait fait... Par contre, on a fait d'autres choses. Et le fait comme ça de se dire, tiens, on n'est pas obligé de tout le temps faire la même chose, tout le temps, c'est vraiment intéressant. Ça évite la routine. Ça, c'est bien.
3: Est-ce que c'était lié à l'info-ressource ? Est-ce que c'est compliqué de se tenir toujours informé de l'évolution ? Est-ce que c'est un métier avec les réseaux sociaux, avec on voit bien le développement des artistes, il est complètement différent aujourd'hui qu'il y a même 5 ans.
1: Ah ben, complètement. Par exemple, là, moi, je me pose très sérieusement une question de partir un peu en formation sur une partie qui a énormément évolué depuis quelques années, qui est la partie, maintenant, on dit l'enregistrement phonographique. Il y a quelques années, on disait les disques, mais les disques ont quasiment disparu. Aujourd'hui, l'immense majorité de la musique qui est écoutée, la musique enregistrée, elle l'est par les téléphones, par les plateformes, par les ordinateurs. Je suis vraiment pas à la page là-dessus. C'est-à-dire que je connais à peu près comment ça marche, pas plus. Et moi, je me dois quand même d'être un peu plus au courant que vous, parce que je rencontre des musiciens. Et là, alors, ce que je fais, c'est que je les oriente vers des gens qui savent, mais qui ne sont pas forcément sur Saint-Nazaire. Donc, c'est dommage. Donc là, il va falloir que je me mette vraiment à la page là-dessus pour que je raccroche un peu les wagons, comme on dit. Il y a des parties qui sont juridiques dans la musique. C'est important. La musique, c'est de l'art, mais c'est aussi du droit de l'économie, parce qu'il y a de la propriété intellectuelle, parce qu'il y a de l'argent qui circule. On écoute de la musique de plus en plus. Il y a de la musique partout. Il faut bien la produire. Ça coûte des sous et ça rapporte de l'argent. Et il est important que l'argent aille au bon endroit. Et voilà, que ceux qui la font, ils en touchent leur part. Et pour ça, il faut qu'ils soient informés. Et là, moi, j'ai un gros boulot à faire pour me remettre à la page. Voilà, ça, oui, là, j'ai eu taf.
2: Est-ce que cette évolution, vous la trouvez améliorative ou péjorative, justement ?
1: En fait, il y a quelque temps, je t'aurais dit, c'est moins bien. Et puis, avec un petit peu de recul, on se rend compte que la musique enregistrée, ça nous paraît, nous, une évidence, parce qu'on a tous baigné dedans, depuis toujours. Mais en fait, c'est très récent. La musique enregistrée, ça a un peu plus d'une centaine d'années. C'est rien. L'humanité, elle fait de la musique depuis des siècles et des siècles et des siècles. Et la musique enregistrée, c'est tout récent. Après, l'évolution, elle est très rapide. On est passé les supports, leur évolution, elle est mais hallucinante. Il y a 120 ou 130 ans, c'était des gros cylindres. Après, il y a eu les disques vinyles. Enfin, tout ça a bougé à une vitesse folle, avec toujours comme objectif que ce soit plus pratique, plus rapide, plus souple, plus tout. La qualité de la musique, par contre, enregistrée, a été variable. Et je ne parle pas du goût ou de l'esthétique. C'est vraiment comment c'est fait, bien ou pas. Ouais, il y a 20 ans, même un peu moins. Je vous aurais dit, la musique numérique, c'est vraiment un recul. Parce qu'objectivement, lorsque le format MP3 est arrivé, pour moi, c'était il n'y a pas longtemps, pour vous, beaucoup plus, c'était quelque chose de dégradé. En fait, on l'entendait sans être un mélomane absolu, sans être un technicien, que, franchement, entre ce qu'on pouvait écouter sur un disque et puis le fichier qu'on écoutait sur ordinateur, il y avait une perte mais qui était vraiment indiscutable. Bah, les choses ont changé et objectivement, aujourd'hui, et le format et les appareils de diffusion ont changé, ont évolué, se sont améliorés, et la musique que vous avez sur votre téléphone, alors, c'est pas parfait, mais c'est quand même beaucoup mieux que ce que ça a pu être. Donc voilà, les choses changent. Et ce que je trouve maintenant, moi, peut-être le seul truc que moi je trouve pas péjoratif, mais qui peut être problématique, c'est qu'on est littéralement submergé de musique et qu'il y a un côté vertigineux. C'est-à-dire que tout à l'heure, il y avait des musiciens qui étaient là, leur musique est sur Spotify, comme tout le monde. Pourtant, ils ont 140 followers. Vous voyez, c'est quelque chose qui est devenu tellement démocratique que c'est pour tout le monde, quoi. Et en fait, comment on s'y retrouve là-dedans, c'est un peu ça. Et comment on existe quand on est musicien, ça, c'est pas simple.

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